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0: ou apocope. Petite histoire des mots en péril. Chers auditeurs, notre vocabulaire s'appauvrit.
1: Il s'étiole.
0: Il maigrit.
1: Il rapetisse.
0: Il décline.
1: Il rétrécit.
0: Ça menuise.
1: Se ratatine.
0: S'évapore.
1: En un mot commençant, notre vocabulaire fout le camp.
0: Il est urgent de réagir pour sauver les mots en voie de disparition.
1: Et protéger dans leur milieu naturel les mots menacés d'extinction.
2: Chers auditeurs, sur une radio ordinaire, le rôle de sauveteur des mots en voie de disparition est généralement dévolu à un érudit atrabilaire. Les directeurs d'antenne pensent en effet que passer des heures à dépoussiérer les dictionnaires ne peut être l'affaire que de vieux birbes dénués de tout humour. En somme, pour eux, la grand-mère serait l'affaire de grand-père.
3: Il est vrai que pour prendre plaisir à jouer de la langue, que pour musarder à titiller l'adjectif, que pour s'exciter sur la morphologie d'un verbe, que pour jouir de la tournure d'un substantif, il ne faut vraiment rien avoir à faire de ces journées, voire de ces nuits, ou alors être un fichu pervers.
1: Nonobstant, la direction de cette radio a fait le choix de confier ce travail de sauvetage des mots en voie de disparition, non pas à des érudits, mais à des théâtreux. Et quels théâtreux !
2: À des histrions, c'est-à-dire des acteurs jouant des farces grossières, diront les plus délicats.
3: À des ludions, c'est-à-dire à des bateleurs qui exécutent des improvisations, diront les plus sévères.
1: À des cabotins, c'est-à-dire des comédiens sans talent, diront les plus aigris.
2: Eh bien oui, que les délicats, les sévères et les aigris se fassent une raison, la direction de cette radio a fait le choix de confier ce travail hautement culturel et sérieux à des saltimbanques, nous en l'occurrence.
1: Nous allons vous faire un aveu. Si l'on nous a confié cette tâche, c'est parce que non seulement nous sommes des saltimbanques, mais aussi parce que nous sommes des gabeurs.
3: Des gabeurs. Alors comme ça, on ouvre l'antenne aux minorités visibles. Se demandent déjà les délicats, les sévères, les aigris. Nous aurions très bien pu être des gabeurs et des filles beurettes, car la langue arabe a beaucoup apporté au vocabulaire français.
2: Juste une précision, gabelle n'est pas le féminin de gabeur. Gabelle vient de Kabbalah qui signifie impôt, en arabe justement.
1: Bon, nous sommes des gabeurs en un seul mot.
2: Gabeur est donc, vous l'aurez compris, le mot que nous avons décidé de sauver aujourd'hui. En effet, ce mot a sombré dans l'oubli et c'est bien triste. Il est inconnu des délicats, des sévères et des aigris car il a non seulement disparu du vocabulaire usuel, mais aussi des dictionnaires contemporains. Il faut aller chercher dans l'édition de 1880 du Littré pour le trouver avec cette définition plaisante, gabeur, celui qui gabe, qui se moque.
3: Émile Maximilien Paul Littré n'était ni délicat, ni sévère, ni aigri, et était même plutôt facétieux, vieux mot qu'il n'est pas mauvais de remettre en usage.
1: Nous engageons donc, monsieur Littré, dans notre joyeuse bande de gabeurs.
2: Gabeur vient du verbe gaba qui, en norrois, c'est-à-dire dans la langue des vikings, signifiait railler, se moquer d'eux. Les vikings, grands plaisantins devant l'éternel, gabaient les populations d'Avranches en honfleur avant de les piller, de leur couper les mains et les pieds, de leur extirper les yeux, de les pendre, de les décapiter et de se livrer à d'autres gags de bon aloi.
3: Nous avons dit gag, veuillez nous excuser, le mot gag du verbe tout gag, étranglé, n'est pas un mot très sympathique. D'ailleurs, nos amis anglo-américains lui préfèrent le mot joke. Nous lui préférerons donc le mot gab.
1: Issu de la même racine que gabeur, un gab est une gageure fanfaronne et plaisante, une sorte de vantardise bon enfant, comme on les aime à Marseille et en Provence.
2: Comme vous pouvez le constater, en s'éloignant de la côte normande et des vikings, le mot est tout de suite devenu plus aimable.
1: Cependant, le dernier écrivain, à notre connaissance, à avoir utilisé le mot « gab » n'est pas Marcel Pagnol, mais Anatole France dans son livre « L'étui de Nacre ».
2: On lit sous la plume de l'Anatole « Ils choquaient leurs vers et faisaient des gabs comme les 12 pères de Charlemagne ».
3: Il ne faut pas comprendre, ils rôtaient et lâchaient des vesses comme des chevaliers teutons. Si c'était ce qu'avait voulu dire l'Anatole, il aurait écrit « ils faisaient des gasses ». Or, l'Anatole a bien écrit « des gabes ».
1: Peut-être s'agit-il d'un jeu de mots volontaire entre le mot « gab » et le mot « gaz ». Si c'est le cas, Anatole France peut rejoindre notre joyeuse bande de gabeurs, n'en déplaise aux délicats, aux sévères et aux aigris.
2: Nous venons donc d'engager successivement dans notre troupe de gabeurs patentés Émile Maximilien Paul Littré et Anatole France. Nous lançons une invitation à Edmond de Goncourt, gabeur au carré, qui dans son journal avait transformé le verbe « gaber » en verbe pronominal « se gabeler ».
3: Hélas, les délicats, les sévères et les aigris ont eu raison des substantifs « gab » et « gabeur » ainsi que des verbes « gaber » et « se gabeler ».
1: De la racine noroise « gaba », ils n'ont conservé que le mot « gabegi », qui signifie « gaspillage », désordre résultant d'une mauvaise administration.
2: C'est pourquoi nous pouvons affirmer que cette radio est bien administrée, puisqu'elle a choisi de faire place sur son antenne au gabeur plutôt qu'à la gabegie.
1: Place aux histrions, aux saltimbanques, aux ludions et aux cabotins pour la traditionnelle scénette drôlatique.
3: Simone, je te trouve bien triste.
2: J'ai passé la journée avec des délicats, des sévères et des aigris. C'était d'un triste.
3: Écoute donc la radio. Il y a une émission faite par une bande de sacrés gabeurs.
2: C'est dommage que ce ne soit pas télévisé.
3: Et pourquoi donc?
2: On aurait appelé ça vidéo gab.
1: Embrassez-vous! Ah, trop tard. Ils ont commencé à s'embrasser avant que je le leur dise. Bon, c'est fini. C'est fini, je vous dis. Un seau d'eau froide, s'il vous plaît, monsieur le directeur d'antenne. Syncope ou apocope?
3: À votre tour, chers auditeurs, participez à cet effort collectif.
2: C'est la parrainaise picaresque et irréfragable du théâtre de l'éphémère, librement inspirée des élucubrations de Gérard Bianchi.

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5: Il est 5h à Paris, 3h en temps universel. Bonjour à toutes et à tous, merci d'écouter RFI. À la une ce matin, deux dirigeants, deux discours, deux visions radicalement différentes du monde. Donald Trump et Emmanuel Macron se sont tous les deux exprimés à la tribune de l'ONU, suite de l'Assemblée Générale des Nations Unies. D'un côté, l'exaltation des nationalismes, de l'autre, la défense du multilatéralisme. On sera à New York. De nouvelles sanctions américaines doivent entrer en vigueur aujourd'hui en Iran. Washington menace de représailles toute entreprise qui commercerait avec plusieurs compagnies aériennes à Téhéran. Des vols ont déjà été annulés. La une, c'est aussi l'ouverture des bureaux de vote dans quelques heures au Maroc. Jour d'élections législatives sur fond de cherté de la vie. Et puis quand des femmes sont filmées sans leur consentement dans la rue, à l'aide de lunettes connectées puis humiliées sur les réseaux sociaux, le parquet de Paris annonce l'ouverture de plusieurs enquêtes. Un discours aux airs de testament. Emmanuel Macron a donc prononcé sa toute dernière allocution à la tribune de l'ONU. Prise de parole du président français lors de la 81e Assemblée Générale des Nations Unies. Une assemblée marquée, on va y revenir, par l'exaltation de la puissance américaine et du nationalisme par Donald Trump. Et face à lui, Emmanuel Macron a au contraire défendu le multilatéralisme face à ce qu'il qualifie de la loi de la jungle. Valérie Gasse, que faut-il retenir de cette prise de parole ?
6: Le monde, selon Emmanuel Macron, c'est un monde dans lequel le droit international devrait primer sur la loi du plus fort. Un monde qui ne correspond pas à la réalité du moment, il le reconnaît.
7: Au Moyen-Orient, en Ukraine, en Afrique, l'industrialisation des crimes de guerre ouvre un nouvel âge de la barbarie.
6: Mais Emmanuel Macron ne veut pas renoncer, c'était son message à l'ONU.
7: Ne cédons pas à l'esprit de défaite, à la fatalité.
6: Et pour lui, l'ONU a encore une utilité.
7: Nous avons besoin du multilatéralisme d'action.
6: Et de citer les actions menées depuis 10 ans pour la paix, le climat, le développement, comme on le fait à l'heure du bilan. La scène diplomatique a été son terrain de prédilection. Il a pris des initiatives comme celle de reconnaître il y a un an l'État de Palestine, pensant faire bouger les choses, mais rien n'a bougé.
7: Devons-nous contempler ce spectacle qui nous fait honte à tous ?
6: Emmanuel Macron ne se résout pas à sortir du jeu sans essayer d'avoir encore une influence. Sur l'Ukraine, il propose
7: un double moratoire sur l'énergie et un moratoire sur la mer Noire qui permettra de libérer les céréales.
6: Et sur l'intelligence artificielle, il espère.
7: Ceux au fond qui ne veulent pas devenir les vassaux de l'un ou l'autre des deux grandes puissances mondiales se mettent ensemble pour développer un modèle frontière d'intelligence artificielle en open source que nous partagerions.
6: Un projet comme une dernière ambition. Valérie Gasse, New York, RFI.
5: On vient de l'entendre, Emmanuel Macron a évoqué la situation à Gaza. Il a aussi plus largement condamné les violations du droit international par les colons israéliens en Cisjordanie occupée. Tous ceux qui prétendent que la sécurité d'Israël passe par la violation de la souveraineté de ses voisins font une erreur funeste, a lancé le président français. Une absurdité grotesque, répond Israël par la voix du bureau du Premier ministre. Avant de poursuivre, je cite, des terroristes du Hamas mènent des attaques contre des juifs presque tous les jours. Fin de citation. Il y a donc l'appel à la défense du multilatéralisme d'Emmanuel Macron. Le contraste avec le discours de son homologue américain est saisissant. Donald Trump a au contraire exalté la puissance américaine. L'hôte de la Maison-Blanche a pêle-mêle appelé ses partenaires à quitter la Cour pénale internationale, refuser tout projet de régulation de l'intelligence artificielle ou encore promis que le régime cubain allait tomber. Il a aussi menacé d'anéantir l'Iran. Un accord sera-t-il conclu ou est-ce que je les envoie en enfer ? S'est interrogé Donald Trump à la tribune. Quelques heures plus tard, ses émissaires, Steve Witkoff et Jared Kushner se sont entretenus avec le chef de la diplomatie iranienne. 3 heures de discussion durant lesquelles Abbas Araghchi a réitéré ses conditions pour une réouverture du détroit d'Ormuz, la levée du blocus naval américain et le dégel des avoirs de Téhéran. Le ministre n'a en revanche rien dit sur ces toutes dernières sanctions censées entrer en vigueur aujourd'hui, celles sur les compagnies aériennes iraniennes. 27 d'entre elles sont sur la liste noire de Washington et Abla Junaidi, le trésor américain, menace désormais de sanctionner toute organisation qui travaillerait avec ces entreprises.
1: Dans la campagne américaine destinée à étouffer l'économie du régime islamique, après le pétrole, c'est au tour de l'aérien. Les compagnies turques, dont Turkish Airlines, parmi les rares à poursuivre leur activité en Iran, ont annulé leur vol vers le pays ce lundi. La compagnie iranienne Mahan Air a suspendu ses vols vers Istanbul, Ankara et Mascate. Elle les a maintenus pour l'heure pour la Chine. Partenaire de l'Iran, Pékin a critiqué ce mardi ce qu'elle qualifie de sanctions unilatérales illégales. Ravitaillement en carburant, service d'atterrissage, assistance au sol ou encore vente de billets, à partir de ce mercredi, coopérer avec les compagnies iraniennes pourrait valoir d'être exclu du système financier américain et des transactions en dollars, une manière de sommer les entreprises de la planète de choisir l'Iran ou le système financier américain. Le Trésor américain accuse l'Iran d'utiliser les vols commerciaux pour transporter de l'or et des armes, notamment pour le compte du corps des gardiens de la Révolution. Mais plusieurs experts de l'économie iranienne alertent sur les conséquences pour la population iranienne si ce blocus aérien se confirme, rappelant par exemple que plus de 60% des importations médicales de l'Iran arrivent par voie aérienne.
5: Abla Junaidi et à l'instant le président iranien Massoud Pezeshkian est arrivé à New York où il doit participer à l'Assemblée générale de l'ONU. Autre rencontre hier en marge de cette Assemblée générale, celle entre Donald Trump et Volodymyr Zelensky. Les deux dirigeants veulent que la guerre en Ukraine s'arrête avant l'hiver. C'est en tout cas ce qu'écrit le président ukrainien qui se dit aussi favorable à un moratoire sur les frappes contre le secteur énergétique, mais seulement si les Russes l'observent également. Le chef de la diplomatie russe doit lui rencontrer son homologue américain aujourd'hui. 3h06 en temps universel. Dans le reste de l'actualité de ce mercredi, les Marocains, à l'heure du choix, 16 millions d'électeurs sont appelés aux urnes aujourd'hui, élections législatives. À partir de 8h, temps universel pour renouveler les 395 sièges de la Chambre basse. Parmi les grands thèmes qui ont émaillé la campagne, l'économie. Malgré une croissance robuste, la vie chère frappe les Marocains de plein fouet. Les inégalités se sont aussi creusées ces dernières années, Alexis Bédu.
8: On pourrait croire que tout va bien. Une croissance autour de 4%, une économie en bonne santé qui se diversifie avec des industries automobiles, aéronautiques, un géant des phosphates qui exporte dans le monde entier et une dynamique autour des énergies renouvelables. Malgré ça, le sentiment de déclassement des Marocains s'intensifie. Cherté de la vie, inégalité ville-campagne, chômage massif de la jeunesse, les chantiers sont nombreux, assure Abdelmalek Alaoui, économiste et président de l'Institut marocain d'intelligence stratégique.
9: Il y a eu une transformation majeure impulsée par le roi Mohamed VI au cours des 25 dernières années, infrastructure, ouverture internationale. Cette croissance à marche forcée, elle a généré une augmentation d'un certain nombre de disparités. Mais sur la cherté de la vie, il y a d'abord une inflation importée. Le Maroc doit importer majoritairement ses hydrocarbures. Et puis, il y a également des déséquilibres qui se sont installés avec la sécheresse. Donc le Maroc s'est retrouvé en train d'importer du cheptel, de devoir importer un certain nombre de denrées. C'est un impact direct sur ses réserves de change et un impact sur le prix.
8: Au cœur de cette campagne des législatives, la classe moyenne marocaine qui a émergé ces 20 dernières années et qui se retrouve entre le marteau et l'enclume, des revenus encore insuffisants et une fiscalité plus lourde étant davantage intégrée à l'économie formelle.
5: Alexis Bédu, en France, ce sont toujours les prix des carburants qui inquiètent les ménages. Le gouvernement a dévoilé hier de nouveaux dispositifs, notamment l'élargissement de l'aide aux grands rouleurs. 5,5 millions de personnes sont désormais éligibles à un chèque de 100 euros. L'ensemble des mesures annoncées va coûter 450 millions d'euros à l'État. La France, où le parquet de Paris a ouvert plusieurs enquêtes autour des lunettes connectées. Depuis plusieurs mois, de nombreuses femmes ont déposé plainte, assurant avoir été filmées dans la rue sans leur consentement. Baptiste Coulon.
10: Le scénario est toujours le même. Un créateur de contenu aborde une jeune femme dans un lieu public. Il la filme discrètement avec ses lunettes, la met mal à l'aise et diffuse la séquence sur les réseaux sociaux, le plus souvent TikTok. La personne filmée devient alors la cible de moqueries, remarques sexistes, voire de menaces. Le parquet de Paris, saisi par plusieurs femmes qui dénoncent des atteintes à la vie privée, a donc ouvert de multiples enquêtes. Certaines, précise-t-il, le sont aussi pour des faits d'agression sexuelle. Au début du mois, l'association de protection des mineurs e-enfance alertait sur ces vidéos humiliantes. Une vingtaine de femmes avaient saisi son numéro d'écoute en quelques semaines, démonstration d'un phénomène en croissance dopé par la faible modération des réseaux sociaux. L'association déplorait ainsi des vidéos remises en ligne quelques heures après avoir obtenu leur suppression. Depuis cet été, les appels à bannir ces lunettes connectées des espaces publics se multiplient, notamment en Europe. En Norvège, la capitale Oslo vient par exemple de les interdire dans les écoles.
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0: nous n'osons pas les faire. C'est parce que nous n'osons pas les faire qu'elles sont difficiles. Et le dicton de ce 23 septembre, le coq en septembre chantant la matinée annonce une abondante rosée. Bonne journée!
1: Bonjour à tous, nous fêtons Constant aujourd'hui. Alors, les planètes seront-elles d'un grand soutien aujourd'hui?
2: Bélier, vous vous sentirez bien dans votre peau, c'est le principal.
1: Taureau, faites les efforts nécessaires pour resserrer les liens qui vous unissent à votre conjoint et vos enfants. Les astres vous soutiendront et vous récompenseront.
2: Au travail, les Gémeaux, Saturne va vous aider à vous organiser. Voilà un bon point.
1: Cancer, aujourd'hui, vous pourriez bénéficier d'un concours de circonstances particulièrement favorable sur le plan financier.
2: Lion, votre situation matérielle devrait se développer à partir d'aujourd'hui. Vous pourrez faire des placements intéressants à moyen terme.
1: Vierge, c'est plus par votre magnétisme attractif et vos relations amicales ou sentimentales que vous bénéficierez des bonnes influences planétaires.
2: Balance, Mars favorisera la résistance physique et morale. Mais attention, la Lune, en aspect disharmonique, aura en même temps tendance à vous fatiguer.
1: Scorpion, extériorisez vos sentiments, pensez à vaincre votre réticence naturelle.
2: Les Sagittaires, vous aurez l'art de joindre l'utile à l'agréable.
1: Capricorne, vous serez une fois de plus d'humeur très conviviale. Toutes les occasions seront bonnes pour réussir, pour passer donc une belle journée.
2: Verseau, une discussion à bâton rompu avec vos enfants aujourd'hui permettra de régler un problème sous-jacent mais non exprimé.
1: Enfin Poisson, votre champ d'action va s'élargir. C'est surtout dans le domaine artistique que vous pourrez accomplir de grandes choses. Bonne journée à tous. Demain, nous fêterons Thècle.
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2: Consommation excessive de fruits, quelles conséquences? Abondants en vitamines et en nutriments, les fruits sont essentiels à un régime alimentaire équilibré. Mais consommés en grande quantité, importante, ils peuvent nuire à la santé. Il est notamment pointé le fait que les fruits contiennent une quantité importante de sucre. Le sucre n'est pas uniquement le point négatif. Les fruits sont réputés pour contenir un taux plus ou moins élevé de fibres. Or, une consommation trop importante de fibres peut compliquer la digestion et causer des ballonnements. Bien que riches en vitamines, minéraux et fibres, les fruits contiennent aussi du sucre naturel qui peut affecter le corps si consommé en grande quantité. Manger trop de fruits peut contribuer à une prise de poids et à des pics de glycémie. En outre, le fructose contenu dans le fruit est transformé par le foie en glucose et en acide gras. En consommer trop peut donc entraîner une augmentation du taux de triglycérides dans le sang. Par ailleurs, une surconsommation de fibres contenues dans les fruits peut aussi irriter l'intestin et provoquer des troubles, ballonnements, inconfort intestinal. Les fibres sont bénéfiques pour la flore intestinale, mais en excès, ils peuvent générer des douleurs. La fréquence de consommation recommandée, l'apport quotidien recommandé peut varier selon les besoins individuels. Mais intégrer une variété de fruits en quantité mesurée permet de profiter de leurs bienfaits sans risquer les effets négatifs sur la santé. Les fruits doivent être consommés dans un cadre équilibré avec d'autres groupes alimentaires pour maintenir une alimentation variée et riche en nutriments. Il est conseillé de ne pas consommer plus de 3 fruits par jour, de préférence au cours des repas et en veillant à privilégier les fruits riches en eau, en fibres et ayant un bon équilibre entre fructose et glucose, fruits rouges, pastèques, kiwis. Les fruits les plus riches en sucre, les dattes, qu'elles soient fraîches ou séchées, les figues, le raisin, les litchis, les mangues, grenades, cerises, bananes, ananas. Le cas particulier des fruits séchés, la déshydratation concentre considérablement le sucre. Une petite poignée de raisin sec, environ 30 grammes, peut contenir autant de sucre qu'une banane, à consommer donc en petite quantité.

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1: Bonjour à toutes et tous. Aujourd'hui, mercredi 23 septembre, première journée de l'automne. Toujours un beau temps sec et très ensoleillé. Le vent est orienté au secteur nord-ouest, il souffle modérément, les températures évoluent peu. On attend toujours l'après-midi 30 à 32 degrés en vallée de Garonne, de Cazères à Muret, 28 à 29 degrés au pied des Pyrénées. L'année prochaine, avec le ciel clair, les températures nocturnes s'abaissent autour de 9 à 10 degrés dans les fonds de vallée, 14 à 16 degrés dans les zones urbaines. Jeudi 24 septembre, le temps reste sec et ensoleillé pour une nouvelle journée au caractère estival. La seule nuance vient du vent qui s'oriente temporairement au secteur sud-est, avec un peu de vent d'automne entre Haute-Rive et Rieum. Les températures gagnent 1 ou 2 degrés l'après-midi et cette journée devrait être la plus chaude de la semaine, avec 33 degrés attendus sur Noé et Rivolvestre, 31 degrés sur Saint-Gaudens et Salisu-Salat. Bonne journée à toutes et tous.

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5: D'avoir choisi RFI pour vous informer. Il est 4h en temps universel, 6h à Paris. Un nouveau journal international. Bonjour Marion Kazanov.
6: Bonjour Vincent Dublange.
5: Et à la une de cette édition, le défilé des dirigeants mondiaux à la tribune de l'ONU.
6: Donald Trump, Emmanuel Macron, Andy Burnham, les discours s'enchaînent. L'Iran et l'intelligence artificielle seront particulièrement au centre des discussions à venir ce mercredi. Les hostilités se poursuivent dans le Golfe entre les Houthis du Yémen et l'Arabie Saoudite. Des affrontements qui font des dizaines de milliers de déplacés au Yémen, pays déjà confronté à un drame humanitaire depuis plus d'une décennie. En République démocratique du Congo, le camp au pouvoir organisait des rassemblements de soutien hier, soutien au président Tshisekedi et au projet de changement de la constitution. Reportage à Kinshasa dans ce journal. Et puis la grogne autour des prix du carburant en France. Le gouvernement tente d'enrayer cette colère et prolonge les aides jusqu'à la fin de l'année. Les chefs d'État du monde entier se succèdent à la tribune de l'ONU. Hier à New York, le président français a mis en garde contre le retour de la loi de la jungle dans le monde. Emmanuel Macron visait notamment les États-Unis, la Russie ou la Chine. Un peu avant justement, son homologue américain prenait la parole. Donald Trump a notamment menacé d'anéantir l'Iran, tout en affirmant qu'un accord était possible pour mettre fin au conflit démarré fin février. L'Iran occupera d'ailleurs le centre de la scène diplomatique ce mercredi, puisque le président Massoud Pezeshkian prendra la parole. Il a atterri à New York il y a moins de 2 heures. Au cœur des discussions ce mercredi aussi, l'intelligence artificielle perçue comme une menace pour la sécurité internationale. Les grands patrons du secteur vont rencontrer les membres du Conseil de sécurité de l'ONU. Hier, la France, l'Espagne, l'Australie et le Kenya ont présenté les objectifs de la coalition qu'ils ont fondée en juillet pour la protection des droits des enfants face à l'IA. Un combat prioritaire pour ces gouvernements. Karine Auton, en 2023, 5000 cas d'abus sexuels sur des enfants ont été générés par une intelligence artificielle. En 2025, ces abus ont dépassé le million.
7: Ils ont laissé les réseaux sociaux inonder la vie des enfants et des ados pendant 10 ans sans les réguler. Ils ont vu les conséquences dévastatrices sur la santé mentale des jeunes et ils ne veulent pas refaire la même erreur. Alors ces gouvernements s'allient pour faire pression sur les propriétaires de l'IA. Ces 4 pays en ont déjà entraîné 23 autres à s'engager à mettre en place des garde-fous tout en restant attentifs à ne pas creuser le fossé digital entre les pays encore plus. Le chef du gouvernement kényan, William Ruto.
8: Safety. By design.
9: Sécurité dès la conception, protection des données des enfants, lutte contre les contenus pédopornographiques générés par l'IA et les deepfakes, vérification efficace de l'âge. Le vécu des enfants en Afrique ainsi que dans les pays à revenus faibles doit être pris en compte, tant dans les données que nous recueillons que dans les solutions que nous élaborons.
7: Pour la coalition, aucun modèle d'IA ne devrait être accessible par défaut aux enfants avant d'avoir été testé, évalué et autorisé. Karine Auton, New York RFI.
6: L'intelligence artificielle au cœur des discussions à venir donc ce mercredi à l'ONU, au cœur aussi de la présidence britannique du G20. C'est ce qu'a promis tout à l'heure Andy Burnham. Le Premier ministre britannique s'exprimait à la tribune des Nations Unies. Son pays prendra la présidence du G20 l'an prochain et il va proposer donc de travailler lors de ce sommet à des standards de sécurité pour encadrer cette technologie. Andy Burnham a aussi annoncé la préparation d'un partenariat avec les États-Unis contre les cyberattaques d'infrastructures clés. Les infrastructures britanniques de santé ont déjà été la cible de plusieurs cyberattaques d'ampleur. Elles ont notamment touché des dizaines d'hôpitaux en 2017 et 2024. Certaines ont été attribuées à des groupes affiliés à la Russie. Les affrontements se poursuivent dans le Golfe. Les rebelles houthis du Yémen ont accusé l'Arabie Saoudite voisine d'avoir mené de nouvelles frappes meurtrières hier. Des frappes quotidiennes de Riyad qui tentent de faire reculer les Houthis, alliés de l'Iran. Ces hostilités ont provoqué le déplacement de dizaines de milliers de personnes, plus de 130 000 depuis le début du mois, selon le Haut Commissariat de l'ONU pour les réfugiés qui en prévoit en tout 230 000, Guilhem Delteille.
0: Depuis le début de la guerre en 2014, des millions de Yéménites ont dû fuir les combats. Et aujourd'hui, nombre de déplacés sont à nouveau contraints de prendre la route. Thomas Jani est le directeur Moyen-Orient de l'organisation humanitaire Solidarité Internationale.
4: La grande majorité des 130 000 personnes qui sont sur les routes, qui cherchent un refuge et qui ont besoin d'aide humanitaire aujourd'hui, c'est des populations qui s'étaient établies dans des campements plus ou moins informels, qui bénéficiaient d'une aide humanitaire, qui essayaient de, quelque part, retrouver un semblant de vie normale et qui sont à nouveau choqués par la guerre et donc besoin de fuir.
0: D'autres camps informels sont donc apparus et dans un pays qui connaissait déjà une crise humanitaire majeure, les besoins n'ont fait que se renforcer. L'urgence, c'est la fourniture d'abris, de nourriture et d'eau.
4: L'eau est vraiment un problème crucial qui était préexistant à la guerre de 2014, qui s'est exacerbé avec les conflits, les affrontements les 10 dernières années et qui aujourd'hui vient frapper de plein fouet aussi ces populations déplacées en termes d'accès basique pour boire, pour l'hygiène et pour cuisiner.
0: L'enjeu sanitaire est très important. Déjà avant la reprise des combats, un début d'épidémie de choléra avait été constaté.
6: Et ce conflit a aussi poussé des milliers de personnes à quitter le pays. 3000 personnes sont à ce jour réfugiées à Djibouti, selon le Haut Commissariat de l'ONU pour les réfugiés, le HCR, qui s'attend à ce que ce chiffre grimpe à 10 000 dans les prochains mois. RFI 5h06 à Kinshasa, en République démocratique du Congo. Des manifestations de soutien au gouvernement. Le camp au pouvoir a organisé hier plusieurs marches à travers le pays pour défendre le projet de modification de la Constitution. À Kinshasa, le rassemblement commencé devant le siège de l'UDPS, le parti au pouvoir, a enregistré une forte mobilisation. Sur place, le reportage de Pauline Azidi.
10: Des chants, des danses et surtout beaucoup de monde pour ce rassemblement du parti au pouvoir, l'UDPS et ses alliés à Kinshasa. Une marche pour soutenir la politique du président Tshisekedi.
11: Nous sommes là aujourd'hui pour soutenir les changements de la Constitution et aussi pour le dialogue national promulgué par les chefs de l'État.
12: Nous sommes sensibilisés pour soutenir les institutions du pays et puis pour soutenir les chefs de l'État pour la révision de la Constitution.
13: Le peuple veut le changement de la Constitution, le peuple veut la liberté, le peuple veut la paix.
10: Pour d'autres comme Béni, c'est aussi l'occasion de rappeler qu'une partie du pays vit encore sous occupation.
14: Pour dire non, n'est-ce pas, à l'agression rwandaise, parce que depuis plus de 30 ans, le Congo ne fait que perdre les siens. Et nous sommes déterminés, derrière la vision du chef de l'État, Félix-Antoine Tshisekedi Tshilombo, pour mettre fin à cette agression. Vous avez vu combien il a eu à effectuer autant de voyages diplomatiques. C'était en vue de pallier à cette situation.
10: Pas d'incident, pas de débordement lors de ce rassemblement qui était encadré par un important dispositif des forces de l'ordre. Pauline Azidi, Kinshasa, RFI.
6: La RDC où un haut magistrat a été assassiné, Vincent Moana Mulenda, juge président à la cour d'appel du Haut-Katanga, a succombé à ses blessures après une attaque à son domicile de Lubumbashi dans la nuit de dimanche à lundi. Le Conseil supérieur de la magistrature réclame des enquêtes. Le Rwanda et la Belgique rétablissent leurs relations diplomatiques, annonce faite il y a quelques heures en marge de l'Assemblée générale des Nations Unies. Leurs relations avaient été rompues l'an dernier, Kigali accusant Bruxelles d'avoir pris parti pour Kinshasa dans le conflit en cours dans l'est de la RDC. Les deux pays comptent rouvrir leurs ambassades respectives, je cite, dans un délai rapproché. En France, le gouvernement tente de contenir la colère sociale autour de la hausse des prix du carburant. Les aides seront prolongées jusqu'à la fin de l'année pour les grands rouleurs. Le nombre de bénéficiaires va aussi être élargi. Mais pour les agriculteurs, ces aides ne sont qu'une goutte d'eau alors que leur profession fait face à d'autres grands défis comme le changement climatique. Loïc Scalabrino est secrétaire général national des jeunes agriculteurs, éleveurs laitiers dans le Doubs, dans l'Est.
15: Le prix du carburant explose. Aujourd'hui, on se retrouve dans des situations économiques extrêmement compliquées au niveau de nos exploitations, puisque voilà, la sécheresse a frappé l'ensemble du territoire cette année. Les récoltes ont été catastrophiques, quelles que soient les filières. On a des gros manques de trésorerie. C'est ça, du côté, qu'aujourd'hui, vous avez allé, on va dire, les carburants divisés par 400 000 exploitations, ça représente 3 500 euros par exploitation. Aujourd'hui, quand vous avez des pertes liées à la sécheresse qui s'élèvent à 70 000, 80 000, 90 000, 100 000 euros, 3 000 euros, c'est une goutte d'eau dans un océan. C'est pas 3 000 euros d'aide qui vont réussir à restructurer, à sauver les exploitations. Donc l'effort, il est peut-être important de la part de l'État, mais quand on divise cette somme globale par le nombre d'exploitations, ça représente une somme complètement dérisoire par rapport à la gravité de la situation. C'est mettre un pansement sur les hémorragies.
6: Loïc Scalabrino, secrétaire général national des jeunes agriculteurs éleveurs laitiers dans l'Est de la France, il répondait aux questions d'Agnieszka Kumor. Et les candidats à la présidentielle s'emparent entre autres de ce sujet de la hausse du carburant. La campagne
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1: Bonjour à toutes et tous. Aujourd'hui, mercredi 23 septembre, première journée de l'automne. Toujours un beau temps sec et très ensoleillé. Le vent est orienté au secteur nord-ouest, il souffle modérément, les températures évoluent peu. On attend toujours l'après-midi 30 à 32 degrés en vallée de Garonne, de Cazères à Muret, 28 à 29 degrés au pied des Pyrénées. L'année prochaine, avec le ciel clair, les températures nocturnes s'abaissent autour de 9 à 10 degrés dans les fonds de vallée, 14 à 16 degrés dans les zones urbaines. Jeudi 24 septembre, le temps reste sec et ensoleillé pour une nouvelle journée au caractère estival. La seule nuance vient du vent qui s'oriente temporairement au secteur sud-est, avec un peu de vent d'autant entre Haute-Rive et Rieum. Les températures gagnent 1 ou 2 degrés l'après-midi et cette journée devrait être la plus chaude de la semaine, avec 33 degrés attendus sur Noé et Rieuvolvestre, 31 degrés sur Saint-Gaudens et Salisu-Salat. Bonne journée à toutes et tous.
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2: Aujourd'hui, le 23 septembre, nous fêtons les constants. La citation du jour, nous la devons à Sénèque. Ce n'est pas parce que les choses sont difficiles que nous n'osons pas les faire. C'est parce que nous n'osons pas les faire qu'elles sont difficiles. Et le dicton de ce 23 septembre, le coq en septembre chantant la matinée annonce une abondante rosée. Bonne journée!
3: Bonjour à tous, nous fêtons Constant aujourd'hui. Alors, les planètes seront-elles d'un grand soutien aujourd'hui ?
4: Bélier, vous vous sentirez bien dans votre peau, c'est le principal.
3: Taureau, faites les efforts nécessaires pour resserrer les liens qui vous unissent à votre conjoint et vos enfants. Les astres vous soutiendront et vous récompenseront.
4: Au travail, les Gémeaux, Saturne va vous aider à vous organiser. Voilà un bon point.
3: Cancer, aujourd'hui, vous pourriez bénéficier d'un concours de circonstances particulièrement favorable sur le plan financier.
4: Lion, votre situation matérielle devrait se développer à partir d'aujourd'hui. Vous pourrez faire des placements intéressants à moyen terme.
3: Vierge, c'est plus par votre magnétisme attractif et vos relations amicales ou sentimentales que vous bénéficierez des bonnes influences planétaires.
4: Balance, Mars favorisera la résistance physique et morale. Mais attention, la Lune, en aspect disharmonique, aura en même temps tendance à vous fatiguer.
3: Scorpion, extériorisez vos sentiments, pensez à vaincre votre réticence naturelle.
4: Les Sagittaires, vous aurez l'art de joindre l'utile à l'agréable.
3: Capricorne, vous serez une fois de plus d'humeur très conviviale. Toutes les occasions seront bonnes pour réussir, pour passer donc une belle journée.
4: Verseau, une discussion à bâton rompu avec vos enfants aujourd'hui permettra de régler un problème sous-jacent mais non exprimé.
3: Enfin Poisson, votre champ d'action va s'élargir. C'est surtout dans le domaine artistique que vous pourrez accomplir de grandes choses. Bonne journée à tous. Demain, nous fêterons Tacle.
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4: Consommation excessive de fruits, quelles conséquences ? Abondants en vitamines et en nutriments, les fruits sont essentiels à un régime alimentaire équilibré. Mais consommés en grande quantité, importante, ils peuvent nuire à la santé. Il est notamment pointé le fait que les fruits contiennent une quantité importante de sucre. Le sucre n'est pas uniquement le point négatif. Les fruits sont réputés pour contenir un taux plus ou moins élevé de fibres. Or, une consommation trop importante de fibres peut compliquer la digestion et causer des ballonnements. Bien que riches en vitamines, minéraux et fibres, les fruits contiennent aussi du sucre naturel qui peut affecter le corps si consommé en grande quantité. Manger trop de fruits peut contribuer à une prise de poids et à des pics de glycémie. En outre, le fructose contenu dans le fruit est transformé par le foie en glucose et en acide gras. En consommer trop peut donc entraîner une augmentation du taux de triglycérides dans le sang. Par ailleurs, une surconsommation de fibres contenues dans les fruits peut aussi irriter l'intestin et provoquer des troubles, ballonnements, inconfort intestinal. Les fibres sont bénéfiques pour la flore intestinale, mais en excès, ils peuvent générer des douleurs. La fréquence de consommation recommandée, l'apport quotidien recommandé peut varier selon les besoins individuels. Mais intégrer une variété de fruits en quantité mesurée permet de profiter de leurs bienfaits sans risquer les effets négatifs sur la santé. Les fruits doivent être consommés dans un cadre équilibré avec d'autres groupes alimentaires pour maintenir une alimentation variée et riche en nutriments. Il est conseillé de ne pas consommer plus de 3 fruits par jour, de préférence au cours des repas et en veillant à privilégier les fruits riches en eau, en fibres et ayant un bon équilibre entre fructose et glucose, fruits rouges, pastèques, kiwis. Les fruits les plus riches en sucre, les dattes, qu'elles soient fraîches ou séchées, les figues, le raisin, les litchis, les mangues, grenades, cerises, bananes, ananas. Le cas particulier des fruits séchés, la déshydratation concentre considérablement le sucre. Une petite poignée de raisin sec, environ 30 grammes, peut contenir autant de sucre qu'une banane, à consommer donc en petite quantité.

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1: Un événement pas manqué, c'est le grand forum de l'emploi du bassin Haute-Rivain qui fait son retour le jeudi 24 septembre à la salle Horizon de Miremont. Plus de 50 structures seront représentées pour vous proposer plus de 100 offres d'emploi, formation et alternance. Tous les secteurs d'activité sont représentés. Que vous soyez en recherche d'emploi, en reconversion ou étudiant, c'est le jeudi 24 septembre de 9h à 13h. C'est à la salle Horizon de Miremont. Et vous retrouverez tous les renseignements sur le site internet ccba31.fr. Plusieurs offres sont à pourvoir en ce moment avec l'agence d'emploi Au Boulot de Caser. On recherche des électriciens industriels pour du tirage de câbles et raccordement d'armoires électriques. C'est sur le secteur de Salis du Salat. Un chauffeur poids lourd magasinier pour des livraisons chez les particuliers sur le secteur de Saint-Élix-le-Château. Un poseur pack et clim secteur Saint-Élix-le-Château également. Des infirmiers diplômés d'État, là il y a pas mal de besoins sur le secteur de Rieux, Beauchalot, Salis du Salat, Pincis et Montesquieu. Pareil, on recherche des aides-soignants, un façadier sur le secteur de Caser et enfin un technico-commercial pour des ventes de pièces détachées et accessoires pour mini-pelles. Ça, c'est sur Marteau-Tolosane et c'est l'agence d'emploi Au Boulot de Caser qui recrute en ce moment. Pour plus de renseignements, vous allez sur le site internet au-boulot.com.
2: Et si vous aussi vous cherchez un emploi ou que vous avez un emploi à proposer, envoyez-nous vos annonces en allant sur notre site internet radiogalaxie31.com, rubrique annoncer. C'est avec grand plaisir que nous les diffuserons. Merci de votre fidélité. Je vous dis à très vite.

0: La poésie des simples, une série inspirée par la nature, de Marilyn Guinet-Perminja. Au soleil couchant, j'aime bien aller m'asseoir dans le bois derrière la maison. Sous une table, il y a des vieilles chaises en plastique, elles sont placées à l'abri de la pluie. J'en prends une et je m'installe sous un jeune tilleul face au soleil. Ce soir, je change de sens. Non pas que je boude le bel astre, mais je veux admirer les formes qu'il dessine à contre-jour sur les troncs d'arbres. Ce moment ne durera pas, je veux être pleinement là, ne rien rater de la danse des lumières, des couleurs orangées et puis rosées qui se projettent sur les chaînes. Oh, le film est trop beau. Il y a des lacs tout blancs et des ombres chinoises qui forment une foule de personnages jouant dans des épopées éphémères. Je remarque aussi que les hautes herbes et les buissons sont immobiles. Ah, il n'y a pas une once de vent. Comme si tout le monde retenait sa respiration devant le spectacle. Pourtant, les jours précédents, le vent était bien là, rugissant dans les cimes. Je me dis, mais où est-il bien passé? Cette question, je la laisse courir, elle va, et elle laisse, dans son sillage, une histoire qui me revient. Où va le vent quand il souffle fort? Et si je me disais, le vent je le prends, je le mets dans un sac et je l'emporte. Un jour sans vent, je le vide et je compte ce qu'il y a dedans. Il y a tant et tant de vent absent qu'il ne reste plus que le silence. Un silence lourd de miettes d'invisible et d'inaudible. Des miettes de messages, des bribes de colère, des cendres inactives. Si je le secoue, je provoque le vent à nouveau et peut-être la tempête. Alors non, laisse les silences où ils sont, les poussières où elles sont, à la terre et enterre ce sac de rien, retire du sac juste un grain. Fais-en des confettis légers qui retomberont en pluie d'amour pour le renouveau. Ce détour dans l'imaginaire guide mon regard vers les pleins et les vides qui coexistent dans la forêt. Là où il y a du vide, il y a du ciel. Et alors, une respiration est possible. Inspire et expire peuvent se vivre. Entre les arbres, il y a de l'espace. Entre les notes, il y a le silence. Entre deux étapes, il y a le repos. Et entre les difficultés, le souffle. Avancer, c'est vivre les espaces creux pleinement, comme dans la forêt. Les arbres ne marchent pas, mais les espaces qu'ils créent entre eux, ils nous aident à marcher. L'espace vide nous donne du temps, car il nous donne à vivre dans notre propre temps intérieur. L'espace plein nous prend, nous saisit, par les sens, par les émotions. Tout est fait pour que nous ne soyons jamais en manque de plein par ici. La société du spectacle dans laquelle nous sommes remplit tout. Nous n'avons plus rien à créer, tout est mâché. L'œil finit par se vider de sa substance et le désir est déjà assouvi avant qu'il ne s'exprime. Heureusement, il nous reste le temps de la contemplation quand nous sommes débranchés, déconnectés des sollicitations de toutes sortes. Les arbres, les plantes, le ciel, le vent n'attendent que ça, des contemplatifs, prêts à créer avec eux. C'était Un jour sans vent dans la série La poésie des simples avec un extrait de l'album Music Chamber de Balaké Sissoko et Vincent Segal.
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0: RFI Matin commence. Bonjour à vous. Aujourd'hui, 23 septembre, on vous emmène notamment ce matin en Ukraine, près de Kharkiv, à une vingtaine de kilomètres de la ligne de front. Notre envoyé spécial a suivi une opération d'évacuation à haut risque.
2: Et le bip constant là, que vous entendez, c'est la machine qui sert à détecter les drones.
3: C'est en quelque sorte nos yeux à chaque mission. Elle repère les drones et dans quelle direction ils se déplacent.
0: La suite dans le journal de 9h. Bonjour Arthur Ponchelet.
4: Bonjour à tous.
0: À la une ce mercredi, deux dirigeants, deux discours, deux visions radicalement différentes du monde.
4: Donald Trump et Emmanuel Macron se sont tous les deux exprimés à la tribune de l'ONU, suite de l'Assemblée Générale des Nations Unies. D'un côté, l'exaltation des nationalistes. De l'autre, la défense du multilatéralisme. On sera à New York. La une, c'est aussi l'inquiétude des ONG américaines. À quelques heures de la visite d'État de Xi Jinping aux États-Unis, inquiète que les droits de l'homme soient éclipsés des discussions. La Lituanie qui renforce sa défense face à la menace russe. La suite de notre enquête sur la politique d'expulsion de l'administration Trump. Et puis un Zidane discret mais des bleus aux anges. On est à Clairefontaine pour assister aux derniers ajustements de l'équipe de France avant son match contre la Turquie vendredi.
0: Un discours aux airs de testament.
4: Emmanuel Macron a donc prononcé sa toute dernière allocution à la tribune de l'ONU, prise de parole du président français lors de la 81e Assemblée Générale des Nations Unies, une assemblée marquée, on va y revenir, par l'exaltation de la puissance américaine et du nationalisme par Donald Trump. Et face à lui, Emmanuel Macron a au contraire défendu le multilatéralisme face à ce qu'il qualifie de la loi de la jungle. Valérie Gasse, que faut-il retenir de cette prise de parole ?
5: Le monde, selon Emmanuel Macron, c'est un monde dans lequel le droit international devrait primer sur la loi du plus fort. Un monde qui ne correspond pas à la réalité du moment, il le reconnaît.
6: Au Moyen-Orient, en Ukraine, en Afrique, l'industrialisation des crimes de guerre ouvre un nouvel âge de la barbarie.
5: Mais Emmanuel Macron ne veut pas renoncer, c'était son message à l'ONU.
6: Ne cédons pas à l'esprit de défaite, à la fatalité.
5: Et pour lui, l'ONU a encore une utilité.
6: Nous avons besoin du multilatéralisme d'action.
5: Et de citer les actions menées depuis 10 ans pour la paix, le climat, le développement, comme on le fait à l'heure du bilan. La scène diplomatique a été son terrain de prédilection. Il a pris des initiatives comme celle de reconnaître il y a un an l'État de Palestine, pensant faire bouger les choses, mais rien n'a bougé.
6: Devons-nous contempler ce spectacle qui nous fait honte à tous ?
5: Emmanuel Macron ne se résout pas à sortir du jeu sans essayer d'avoir encore une influence sur l'Ukraine. Il propose
6: un double moratoire sur l'énergie et un moratoire sur la mer Noire qui permettra de libérer les céréales.
5: Et sur l'intelligence artificielle, il espère.
6: Ceux au fond qui ne veulent pas devenir les vassaux de l'un ou l'autre des deux grandes puissances mondiales se mettent ensemble pour développer un modèle frontière d'intelligence artificielle en open source que nous partagerions.
5: Un projet comme une dernière ambition. Valérie Gasse, New York, RFI.
4: Un appel à la régulation de l'intelligence artificielle rejeté en bloc par Donald Trump quelques heures plus tôt. À la tribune, le président américain a à pêle-mêle appelé ses partenaires à quitter la Cour pénale internationale, promis que le régime cubain allait tomber, ou encore menacé d'anéantir l'Iran. Quelques heures plus tard, ses émissaires, Steve Witkoff et Jared Kushner, se sont entretenus avec le chef de la diplomatie iranienne. 3 heures de discussion durant lesquelles Abbas Araghchi a réitéré ses conditions pour une réouverture du détroit d'Ormuz, la levée du blocus naval américain et le dégel des avoirs de Téhéran.
0: Autre rencontre très attendue en marge de cette Assemblée Générale, celle entre Xi Jinping et Donald Trump.
4: Visite d'État du président chinois qui doit arriver aujourd'hui aux États-Unis à la veille d'un sommet avec son homologue. 3 jours pour parler économie, droit de douane ou encore vente d'armes à Taïwan, mais sans doute pas de la situation des droits de l'homme en Chine. C'est ce que dénoncent plusieurs ONG, qui prévoient d'ailleurs un rassemblement de soutien au peuple ouïghour devant la Maison Blanche. Human Rights Watch craint que ces voix critiques ne soient muselées, Mélissa Barra.
7: Au bureau de New York de Human Rights Watch, on ne se fait guère d'illusions sur la place qu'occuperont les droits de l'homme dans le programme des échanges entre Xi Jinping et Donald Trump.
8: Human rights would not be on the table at all.
7: Ils ne seront pas sur la table, assure Maya Wang, directrice adjointe de la division Asie. L'inquiétude se porte désormais sur la sécurité des opposants au gouvernement chinois. Feront-ils l'objet d'agressions comme ce fut le cas en 2023 lors du sommet de l'APEC à San Francisco ? De nombreux manifestants avaient été blessés lors d'affrontements avec des groupes venus venu soutenir la visite du président chinois.
9: Le pouvoir chinois a pris pour cible les dissidents à l'étranger par le biais d'intimidation. Sa méthode consiste à encourager la violence des membres de la diaspora fidèles au gouvernement pour que les voix critiques soient réduites au silence, marginalisées et effrayées. Les auteurs des agressions contre les manifestants à San Francisco n'ont jamais été poursuivis.
7: Ces accusations, elle les a portées jusqu'au Congrès à Washington. Human Rights Watch fait état d'un niveau supplémentaire de menaces. Des membres de la diaspora chinoise ont préféré ne pas participer au rassemblement contre la visite de Xi Jinping. La peur désormais est d'être repéré ou même dénoncé auprès de l'ICE.
4: Mélissa Barin.
0: Et si Donald Trump doit rencontrer Xi Jinping dans les prochains jours, il s'est en revanche déjà entretenu avec Volodymyr Zelensky.
4: Pour évoquer la guerre en Ukraine, les deux dirigeants veulent qu'elle s'arrête avant l'hiver. C'est en tout cas ce qu'écrit le président ukrainien, qui se dit aussi favorable à un moratoire sur les frappes contre le secteur énergétique. Mais seulement si les Russes l'observent également. Le chef de la diplomatie russe doit lui rencontrer son homologue américain aujourd'hui. Il sera question de la guerre, bien sûr, et sans doute de ces attaques hybrides menées ces dernières semaines par Moscou. Lundi, la Pologne et la Lettonie ont placé leurs espaces aériens sous surveillance renforcée. C'est aussi le cas de la Lituanie. Vilnius l'assure, l'OTAN est prête à défendre chaque centimètre de son territoire. Déclaration du président alors que les soldats américains sont de retour dans le pays. La dernière rotation avait commencé à quitter la Lituanie en juin. Le secrétaire américain à la défense annonçant un réexamen de la présence militaire de son pays en Europe. Vilnius n'a pas attendu le retour des soldats américains pour muscler sa défense. Le pays de 3 millions d'habitants est même devenu l'un des membres de l'OTAN les plus militarisés. Notre envoyé spécial Franck Alexandre s'est rendu dans le camp de Pabradé, près de la capitale. Reportage.
10: 20 000 militaires soutenus par plus de 30 000 réservistes, 2,5% de la population active lituanienne est donc sous les drapeaux. Une armée dotée des meilleurs matériels, défense solaire norvégienne, chars allemands et canons César français. L'armée a fait sa mue, se réjouit Juliana Romaslaskaya, officier de carrière, elle commande un bataillon d'artillerie.
11: Ça fait 20 ans que j'observe l'évolution de l'armée. J'ai été témoin de changements considérables. À l'époque, il n'y avait qu'un seul bataillon d'artillerie avec de vieux canons de 105 mm. Mais au cours des deux décennies, de nouvelles unités ont été créées, notamment un second bataillon d'artillerie. Maintenant, nous attendons l'arrivée des canons César français. Je suis donc très heureuse de ces progrès majeurs.
10: Avec 48 César commandés, la Lituanie est le premier client en Europe du canon français et ses artilleurs sont aguerris, insiste le lieutenant Ignace.
12: L'armée lituanienne a presque triplé de volume en très peu de temps, avec de nouveaux équipements, de nouveaux personnels et de nouvelles tactiques. Le changement d'échelle est immense et c'est la réponse appropriée face aux dangers auxquels nous sommes actuellement confrontés.
10: Partageant une frontière avec la Russie, la Biélorussie et l'enclave de Kaliningrad, la Lituanie joue la carte de la dissuasion militaire et surtout celle de l'OTAN avec la présence permanente d'une brigade blindée allemande sur son sol.
4: De la dissuasion. Il y a aussi celle des sanctions imposées à la Russie par l'Union européenne. Les 27 les ont renouvelées hier, mais in extremis, la France et le Luxembourg bloquaient les discussions, demandant que deux oligarques russes en soient exemptés. Une question de sécurité nationale, dit Paris. D'après le Financial Times, en échange de cette levée des sanctions, la diplomatie française aurait fait pression pour faire libérer des ressortissants français détenus en Azerbaïdjan. RFI Bruxelles, Pierre Benazet.
13: Sans ce renouvellement in extremis, les sanctions de l'UE auraient automatiquement été levées pour l'ensemble des quelques 2600 personnes frappées d'un gel de leurs avoirs en Europe et d'une interdiction de séjour sur le territoire de l'UE. La Lettonie, jusqu'au dernier moment, a opposé à la réelle politique de la France et du Luxembourg une position de principe, position partagée par l'Ukraine, qui y voit un dangereux précédent, et par la chef de la diplomatie de l'UE, Kaya Kallas, qui préconise la stabilité des sanctions. La Lettonie a fini par s'abstenir, tout en maintenant ses objections. Elle annonce d'ailleurs son intention de mettre en place des sanctions nationales à l'encontre des deux oligarques. En contrepartie de son abstention, la France accepte de renforcer sa présence militaire en Lettonie et le pays balte va pouvoir rejoindre le bouclier français de dissuasion nucléaire avancée. Jusqu'ici, le renouvellement des sanctions avait uniquement été bloqué par le Hongrois Viktor Orban et pour éviter la multiplication des marchandages, le renouvellement ne se fera plus tous les 6 mois, mais tous les 3 ans. Pierre Benazet, Bruxelles. RFI.
0: Et sur RFI ce matin, le dernier volet de notre enquête menée avec un consortium de médias et Forbidden Stories.
4: The Deportation Project, vaste enquête sur la politique migratoire de Donald Trump, ses expulsions et ses accords conclus avec plusieurs pays. Ce matin encore, on vous propose d'aller au-delà des statistiques et des postures diplomatiques et de redonner un visage, une voix, une histoire aux personnes expulsées par les États-Unis. Cette histoire, c'est notamment celle d'Anan, un jeune Ghanéen qui avait fui vers les États-Unis en raison de son orientation sexuelle. L'homosexualité étant criminalisée au Ghana, il a été expulsé vers la Sierra Leone, puis renvoyé de force quelques jours plus tard à Accra. Depuis, il vit en clandestinité, Florence Maurice.
14: This is the place that
15: Anan nous a envoyé des images de l'endroit où il se cache depuis plusieurs mois. Un bâtiment abandonné dans un pays dont nous tairons le nom. Il dort à même le sol sur une couverture, sans eau courante ni électricité.
16: La nuit, j'ai la possibilité de sortir pour trouver de la nourriture et recharger mon téléphone, mais je ne mange qu'une fois par jour parce que la journée, j'ai trop peur pour me déplacer.
15: La mère d'Anan avait utilisé toutes ses économies pour financer sa fuite vers les États-Unis.
16: La seule chose qu'elle m'a dite, c'est de ne pas rentrer et de faire tout mon possible pour rester en vie. Et c'est tout ce que je fais. J'étais persécuté par des gens que j'appelais mes oncles, mes frères, mes amis. Quand ils ont découvert qui j'étais vraiment, ils m'ont rendu la vie très difficile. Au Ghana, quand on découvre que tu es homosexuel, on te traite comme un animal. Toi ou un moustique, toi et une souris, c'est pareil. Ils n'ont aucune pitié.
15: Protégé aux États-Unis contre un renvoi vers le Ghana où un juge estimait qu'il serait en danger, Anan est d'abord expulsé vers la Sierra Leone. Moins de deux semaines plus tard, il est finalement renvoyé à Accra. Immédiatement, dit-il, il fuit jusqu'à la frontière.
4: Florence Maurice. Les Marocains, à l'heure du choix, 16 millions d'électeurs sont appelés aux urnes aujourd'hui, élections législatives, pour renouveler les 395 sièges de la Chambre basse. Parmi les grands thèmes qui ont émaillé la campagne, la vie chère. On y revient dans le prochain journal dans 20 minutes. Et puis, J-2 avant le tout premier match des Bleus de Zinedine Zidane. Ce sera contre la Turquie en Ligue des Nations. Premier rassemblement du nouveau sélectionneur. L'ancien numéro 10 a pris les commandes depuis lundi à Clairefontaine. Un Zidane discret, mais des joueurs déjà aux anges, Cédric de Oliveira.
17: Il est arrivé dans un survêtement classique de l'équipe de France, maillot blanc, pantalon bleu. Pour sa première apparition dans son costume de sélectionneur, Zinedine Zidane a voulu faire simple, mais son aura est considérable auprès de ses joueurs. Jules Koundé, 66 sélections, est admiratif.
18: Oui, coach, qui participe, il y a de la qualité. Franchement, c'est cool. On sent qu'il est proche de nous, donc c'est de bon augure.
17: À 54 ans, Zidane n'a évidemment plus le physique d'antan, mais ses qualités techniques sont intactes. Ses contrôles de balles sont toujours impressionnant, selon le défenseur Dayot Upamecano, redevenu pour quelques minutes un enfant.
19: C'est dur de les reproduire. On était tous fans de lui quand on était petits. Ça fait plaisir d'apprendre de lui. Là.
17: Les 23 bleus, tous émerveillés de côtoyer l'idole, l'attaquant Esteban Le Poll, appelé pour la première fois en sélection à 26 ans, n'imaginait pas vivre ça un jour.
20: Quoi de mieux que de recevoir quelques ballons de Zinedine Zidane pour un travail devant le but ? C'est un rêve éveillé, bien sûr. Tout s'est très bien passé avec lui.
17: À part un syndrome grippal qui a poussé Kylian Mbappé à ne pas participer à l'entraînement, ses premières 48 heures ont été idylliques pour les Bleus. À confirmer maintenant vendredi en Turquie, un premier test pour Zidane.
4: Turquie-France, coup d'envoi vendredi à 18h45, temps universel.
0: Merci à vous, Arthur Ponchelet, RFI Matin, avec vous jusqu'à 10h. Et au programme chronique, reportage, invité dans une demi-heure, Mahamat Saleh Anadif, qui a été tour à tour ministre des Affaires étrangères du Tchad, représentant spécial de l'ONU au Mali. Il brosse un peu le bilan avec nous ce matin d'Antonio Guterres. Le secrétaire général de l'ONU rend son tablier en fin d'année. Mahamat Saleh Anadif parle d'une personnalité exceptionnelle, toujours du côté des Africains et des femmes. Notre grand invité international ce matin, un écrivain à succès, Marc Lévy, vous fera face dans ce studio à 8h20, Arnaud Pontus, à l'occasion de la sortie des Évadés.
21: Oui, les Évadés, c'est son 27e.
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2: Bonjour à toutes et tous. Aujourd'hui, mercredi 20.

Haute-Rive et Rium. Les températures gagnent 1 ou 2 degrés l'après-midi et cette journée devrait être la plus chaude de la semaine, avec 33 degrés attendus sur Noé et Rivolvestre, 31 degrés sur Saint-Gaudens et Salisu-Salat. Bonne journée à toutes et tous.

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1: Aujourd'hui, le 23 septembre, nous fêtons les constants. La citation du jour, nous la devons à Sénèque. Ce n'est pas parce que les choses sont difficiles que nous n'osons pas les faire. C'est parce que nous n'osons pas les faire qu'elles sont difficiles. Et le dicton de ce 23 septembre, le coq en septembre chantant la matinée annonce une abondante rosée. Bonne journée!
2: Bonjour à tous, nous fêtons Constant aujourd'hui. Alors, les planètes seront-elles d'un grand soutien aujourd'hui?
3: Bélier, vous vous sentirez bien dans votre peau, c'est le principal.
2: Taureau, faites les efforts nécessaires pour resserrer les liens qui vous unissent à votre conjoint et vos enfants. Les astres vous soutiendront et vous récompenseront.
3: Au travail, les Gémeaux, Saturne va vous aider à vous organiser. Voilà un bon point.
2: Cancer, aujourd'hui, vous pourriez bénéficier d'un concours de circonstances particulièrement favorable sur le plan financier.
3: Lion, votre situation matérielle devrait se développer à partir d'aujourd'hui. Vous pourrez faire des placements intéressants à moyen terme.
2: Vierge, c'est plus par votre magnétisme attractif et vos relations amicales ou sentimentales que vous bénéficierez des bonnes influences planétaires.
3: Balance, Mars favorisera la résistance physique et morale. Mais attention, la Lune, en aspect disharmonique, aura en même temps tendance à vous fatiguer.
2: Scorpion, extériorisez vos sentiments, pensez à vaincre votre réticence naturelle.
3: Les Sagittaires, vous aurez l'art de joindre l'utile à l'agréable.
2: Capricorne, vous serez une fois de plus d'humeur très conviviale. Toutes les occasions seront bonnes pour réussir, pour passer donc une belle journée.
3: Verseau, une discussion à bâton rompu avec vos enfants aujourd'hui permettra de régler un problème sous-jacent mais non exprimé.
2: Enfin Poisson, votre champ d'action va s'élargir. C'est surtout dans le domaine artistique que vous pourrez accomplir de grandes choses. Bonne journée à tous. Demain, nous fêterons Tecla.
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3: Consommation excessive de fruits, quelles conséquences? Abondants en vitamines et en nutriments, les fruits sont essentiels à un régime alimentaire équilibré. Mais consommés en grande quantité, importante, ils peuvent nuire à la santé. Il est notamment pointé le fait que les fruits contiennent une quantité importante de sucre. Le sucre n'est pas uniquement le point négatif. Les fruits sont réputés pour contenir un taux plus ou moins élevé de fibres. Or, une consommation trop importante de fibres peut compliquer la digestion et causer des ballonnements. Bien que riches en vitamines, minéraux et fibres, les fruits contiennent aussi du sucre naturel qui peut affecter le corps si consommé en grande quantité. Manger trop de fruits peut contribuer à une prise de poids et à des pics de glycémie. En outre, le fructose contenu dans le fruit est transformé par le foie en glucose et en acide gras. En consommer trop peut donc entraîner une augmentation du taux de triglycérides dans le sang. Par ailleurs, une surconsommation de fibres contenues dans les fruits peut aussi irriter l'intestin et provoquer des troubles, ballonnements, inconfort intestinal. Les fibres sont bénéfiques pour la flore intestinale, mais en excès, ils peuvent générer des douleurs. La fréquence de consommation recommandée, l'apport quotidien recommandé peut varier selon les besoins individuels. Mais intégrer une variété de fruits en quantité mesurée permet de profiter de leurs bienfaits sans risquer les effets négatifs sur la santé. Les fruits doivent être consommés dans un cadre équilibré avec d'autres groupes alimentaires pour maintenir une alimentation variée et riche en nutriments. Il est conseillé de ne pas consommer plus de 3 fruits par jour, de préférence au cours des repas et en veillant à privilégier les fruits riches en eau, en fibres et ayant un bon équilibre entre fructose et glucose, fruits rouges, pastèques, kiwis. Les fruits les plus riches en sucre, les dattes, qu'elles soient fraîches ou séchées, les figues, le raisin, les litchis, les mangues, grenades, cerises, bananes, ananas. Le cas particulier des fruits séchés, la déshydratation concentre considérablement le sucre. Une petite poignée de raisin sec, environ 30 grammes, peut contenir autant de sucre qu'une banane, à consommer donc en petite quantité.
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1: Un événement pas manqué, c'est le grand forum de l'emploi du bassin Haute-Rivain qui fait son retour le jeudi 24 septembre à la salle Horizon de Miremont. Plus de 50 structures seront représentées pour vous proposer plus de 100 offres d'emploi, formation et alternance. Tous les secteurs d'activité sont représentés. Que vous soyez en recherche d'emploi, en reconversion ou étudiant, c'est le jeudi 24 septembre de 9h à 13h. C'est à la salle Horizon de Miremont. Et vous retrouverez tous les renseignements sur le site internet ccba31.fr. Plusieurs offres sont à pourvoir en ce moment avec l'agence d'emploi Au Boulot de Caserre. On recherche des électriciens industriels pour du tirage de câbles et raccordement d'armoires électriques. C'est sur le secteur de Salis-du-Salat. Un chauffeur poids lourd magasinier pour des livraisons chez les particuliers sur le secteur de Saint-Hélix-le-Château. Un poseur pack et clim secteur Saint-Hélix-le-Château également. Des infirmiers diplômés d'État, là il y a pas mal de besoins sur le secteur de Rieux, Beauchalot, Salis-du-Salat, Pincis et Montesquieu. Pareil, on recherche des aides-soignants, un façadier sur le secteur de Caserre et enfin un technico-commercial pour des ventes de pièces détachées et accessoires pour Minipel. Ça, c'est sur Marteau-Tolosane et c'est l'agence d'emploi Au Boulot de Caserre qui recrute en ce moment. Pour plus de renseignements, vous allez sur le site internet au-boulot.com.
2: Et si vous aussi vous cherchez un emploi ou que vous avez un emploi à proposer, envoyez-nous vos annonces en allant sur notre site internet radiogalaxie31.com, rubrique annoncer. C'est avec grand plaisir que nous les diffuserons. Merci de votre fidélité. Je vous dis à très vite.
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1: Bonjour à toutes et tous. Aujourd'hui, mercredi 23 septembre, première journée de l'automne. Toujours un beau temps sec et très ensoleillé. Le vent est orienté au secteur nord-ouest, il souffle modérément, les températures évoluent peu. On attend toujours l'après-midi 30 à 32 degrés en vallée de Garonne, de Cazères à Muret, 28 à 29 degrés au pied des Pyrénées. L'année prochaine, avec le ciel clair, les températures nocturnes s'abaissent autour de 9 à 10 degrés dans les fonds de vallée, 14 à 16 degrés dans les zones urbaines. Jeudi 24 septembre, le temps reste sec et ensoleillé pour une nouvelle journée au caractère estival. La seule nuance vient du vent qui s'oriente temporairement au secteur sud-est, avec un peu de vent d'autant entre Haute-Rive et Rieume. Les températures gagnent 1 ou 2 degrés l'après-midi et cette journée devrait être la plus chaude de la semaine, avec 33 degrés attendus sur Noé et Rieuvolvestre, 31 degrés sur Saint-Gaudens et Salisu-Salat. Bonne journée à toutes et tous.

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0: 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Bonjour Marion Kazanov.
5: Bonjour Andréane Mellard.
0: À la une, les guerres et la loi de la jungle au cœur des discussions à l'ONU.
5: Les dirigeants mondiaux se succèdent à la tribune des Nations Unies à New York, où chacun donne sa vision de l'ordre mondial ou de sa propre politique, comme Donald Trump. Il y a les discours à la tribune, mais aussi les discussions en coulisses, on le verra. À suivre également un nouveau volet de notre enquête The Deportation Project avec Forbidden Stories sur les expulsions de masse du gouvernement américain. 16 millions d'électeurs attendu aux urnes au Maroc pour les élections législatives. Trois formations devraient se disputer la majorité dans l'hémicycle. En France, le gouvernement prolonge les aides sur le carburant face à la flambée des prix. Et puis, un roman candidat au prestigieux prix Goncourt écrit grâce à l'intelligence artificielle. C'est la polémique du moment en France. Mais ces accusations, on le verra, sont pour l'instant peu solides.
0: Les dirigeants du monde entier vont encore se succéder aujourd'hui à New York à la tribune de marbre vert de l'ONU.
5: Avec les discours attendus des présidents ukrainiens, syriens, iraniens, ce dernier, Massoud Pezeshkian, a atterri il y a quelques heures aux États-Unis alors que leurs pays sont en guerre depuis fin février. Donald Trump a d'ailleurs parlé de l'Iran hier lors de son discours à l'Assemblée générale des Nations Unies. Vous avez suivi cette prise de parole, Julien Chavanne. Vous êtes notre envoyé spécial sur place. Julien, le président américain a menacé à nouveau l'Iran. Il y a quand même eu aussi des négociations en cours.
6: Oui, il y a ce qu'il se passe devant les caméras et ce qui se joue en coulisses. À la tribune de l'ONU, hier, Donald Trump a mis en garde le régime de Téhéran. Il promet l'anéantissement si aucun accord n'est trouvé. À Téhéran, les gardiens de la révolution menaçaient, eux, en réponse d'intensifier leur riposte en cas d'attaque américaine. Mais en réalité, au même moment, Washington et Téhéran étaient en train de négocier. 3 heures de discussion entre les émissaires de Donald Trump et le chef de la diplomatie iranienne. Les échanges vont se poursuivre ce mercredi et on verra plus tard dans la journée ce que dira le président iranien Massoud Pezeshkian, attendu devant l'Assemblée générale des Nations Unies.
5: En coulisses aussi, Julien, ça s'active autour de la guerre en Ukraine.
6: Les envoyés spéciaux de Donald Trump ont rencontré hier la délégation ukrainienne avec des émissaires français, britanniques et allemands. La France a proposé une trêve énergétique. Kiev est d'accord pour ne plus frapper les infrastructures énergétiques en Russie, mais seulement si Moscou fait pareil. Volodymyr Zelensky doit aussi s'exprimer dans la journée et il peut déjà se réjouir que tout se soit bien passé jusqu'à présent avec Donald Trump.
5: Et hier, on a également vu plusieurs visions de l'ordre mondial s'exprimer.
6: Oui, c'est ça, avec d'un côté l'isolationniste Donald Trump. Le président américain a vanté la force militaire et l'America First. Mais d'autres ont défendu au contraire le multilatéralisme. Le brésilien Lula ou encore Emmanuel Macron, le président français dont c'était le dernier discours à l'ONU, a appelé à défendre l'ONU face à, je cite, la loi de la jungle. Et il a défendu aussi, un peu seul, l'ouverture du Conseil de sécurité des Nations Unies aux pays africains.
5: Julien Chavanne, envoyé spécial de RFI à cette Assemblée générale de l'ONU à New York. Emmanuel Macron, lors de son discours, a aussi parlé de Gaza, un spectacle qui nous fait honte à tous, a-t-il dit, avant de rappeler son souhait d'une solution à deux États. Le président français a aussi dénoncé les actions d'Israël en Cisjordanie, en affirmant également que le Hamas n'était pas actif dans ce territoire palestinien. L'absurdité grotesque des propos d'Emmanuel Macron est si a réagi le bureau du Premier ministre israélien Benjamin Netanyahou, qui assure que les attaques du groupe islamiste sont quotidiennes en Cisjordanie occupée.
0: Une flambée de violence est d'ailleurs observée dans ce territoire palestinien depuis plusieurs mois.
5: Les violences des colons israéliens explosent et en réponse, une douzaine de pays, dont la France, a décidé de mettre fin au commerce avec les colonies. C'était il y a 2 semaines. Ces restrictions sont entrées en vigueur hier aux Pays-Bas. Mais sur place, les producteurs israéliens assurent qu'ils n'en souffriront pas et qu'ils trouveront d'autres marchés. Reportage de Manon Chaplin dans la vallée du Jourdain, l'un des principaux territoires agricoles des colonies.
7: Cookies, c'est son nom, est arrivé dans la vallée du Jourdain au mi-temps des années 80. Ici, il a tout fondé, sa ferme, sa famille, son empire, dit-il. 20 000 hectares de terre, des milliers de dattiers et en haute saison, près de 600 Palestiniens employés.
8: Sans moi, ils n'ont rien.
7: Sa production est située en Cisjordanie occupée, c'est-à-dire dans une colonie israélienne considérée comme illégale au regard du droit international.
8: Là où passera la charrue, s'arrêtera notre frontière. C'est ce que disait notre fondateur, Ben Gourion. Je crois vraiment que je rends un service très important à mon pays.
7: Comme la plupart des colons installés ici, Cookie refuse d'admettre l'existence d'un État palestinien, condamne encore plus la décision de sanctions des pays européens. Il y exportait 80% de ses dattes.
8: Bien sûr, on sera affecté, mais je l'accepterai volontiers tant que mon pays existe. Je n'ai pas à m'excuser auprès d'un pays européen pour expliquer pourquoi je suis ici.
7: À quelques kilomètres, à la tête du conseil régional de la vallée du Jourdain, David Eliani assure que ces décisions ne changeront rien.
9: La récolte des dattes commence dans 2 semaines. Nous n'avons rien à perdre. Les nouveaux marchés, nous les avons déjà trouvés. La plupart sont en Inde, aux États-Unis. Il y a suffisamment d'endroits où vendre toutes nos dattes.
7: Ici, l'économie se porte bien, assure-t-il. La preuve, pas très loin, en cours de construction, 10 nouvelles colonies. Manon Chaplin, de retour de la vallée du Jourdain, RFI.
0: On poursuit ce matin, Marion, notre enquête sur les expulsions de masse orchestrées par l'administration Trump.
5: The Deportation Project, enquête menée par Forbidden Stories avec 26 médias partenaires, dont RFI. Et ce matin, focus sur le Mexique. C'est ce pays voisin des États-Unis qui reçoit le plus grand nombre de migrants expulsés. Environ 20 000 des 25 000 migrants renvoyés entre janvier 2025 et août 2026. À Rimnipold, ce sont les Cubains qui forment le plus grand groupe de ressortissants expulsés au Mexique.
10: Mon nom est José Alejandro Aponte Delgado. Je suis cubain. Je viens d'être expulsé des États-Unis après y avoir vécu 31 ans.
11: À 66 ans, José doit recommencer sa vie à zéro, dans un pays qu'il ne connaît pas et où il ne connaît personne, le Mexique. José a été arrêté l'an dernier par l'ICE, la police américaine de l'immigration, puis expulsé à cause d'une affaire de drogue vieille de 30 ans. Après un trajet de 30 heures en bus, il a été lâché littéralement à Villahermosa, dans l'état de Tabasco.
10: Je ne touche plus ma retraite des États-Unis. Ils m'ont aussi pris mon permis de conduire et ma carte de sécurité sociale qui me servait de papier d'identité. Ils m'ont tout pris.
11: José fait partie des plus de 4000 Cubains expulsés des États-Unis depuis janvier 2025, devenus apatrides car leur pays d'origine refuse de les reprendre. Les expulsions interviennent sur la base d'une coopération tacite avec les autorités locales, sans accord officiel, et aucune politique d'accueil n'est prévue pour ces ressortissants étrangers. Contacté par Forbidden Stories, le gouvernement mexicain n'a pas souhaité s'exprimer.
5: Et tous les volets de cette enquête sur les expulsions de masse orchestrées par l'administration Trump via des pays tiers sont à retrouver sur notre site internet.
0: 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Les bureaux de vote ouvrent dans 2 heures au Maroc.
5: Pour les élections législatives qui doivent renouveler les 395 sièges de la Chambre des représentants. Une campagne marquée par le coût de la vie, le chômage, les inégalités sociales. 16 millions d'électeurs appelés aux urnes, 28 formations engagées, mais seuls 3, Mathias Reynal, devrait se disputer la majorité dans l'hémicycle.
12: Il y a tout d'abord le PAM, le parti Authenticité et Modernité, considéré comme favori du scrutin depuis le ralliement de Fawzi Lekja, le très populaire président de la Fédération Royale de Football. Avec le Rassemblement National des Indépendants, le PAM appartient à la coalition gouvernementale sortante, mais c'est bien le RNI, le parti du Premier ministre, Aziz Akhannouch, qui risque de souffrir le plus du bilan très critiqué de l'exécutif. Au Maroc, il est interdit de réaliser et de diffuser des sondages en rapport avec un scrutin tout au long de la période électorale. En l'absence d'enquête d'opinion sur les intentions de vote, les résultats pourraient réserver quelques surprises. La grande inconnue de ces élections, c'est le niveau que réussira à atteindre le PJD, le parti islamiste dirigé par Abdelilah Ben Kiran, en perte de vitesse depuis 2016, battu à plate couture en 2021. Il pourrait faire un retour en force dans les urnes. Après la proclamation des résultats, le roi confiera à la formation arrivée en tête le soin de constituer sa coalition gouvernementale. Les tractations s'annoncent difficiles alors que la campagne a été marquée par des tensions entre les dirigeants des principaux partis du pays. Mathias Reynal, Casablanca, RFI.
5: Et l'enjeu majeur, c'est la participation. Lors du dernier scrutin en 2021, 50% des électeurs inscrits sur les listes se sont déplacés. Ce taux pourrait connaître une baisse importante, surtout chez les jeunes.
0: En France, Marion, le gouvernement tente de contenir la colère sociale face à la hausse des prix du carburant.
5: Et il a sorti pour cela son carnet de chèques. Les aides pour les gros rouleurs sont prolongées jusqu'à la fin de l'année. Cela représente une enveloppe de 450 millions d'euros, 60 euros donnés à 5,5 millions de Français. En revanche, Pierre-Olivier, pas question pour le gouvernement de baisser les taxes sur le carburant.
13: 100 euros pour les grands rouleurs qui touchent moins de 2000 euros par mois. C'est la mesure phare de ce nouveau plan d'aide. Mais beaucoup de Français attendaient une baisse des taxes sur l'essence, comme dans plusieurs pays européens. C'est non, a dit le ministre de l'économie Roland Lescure.
14: Celles et ceux qui nous appellent à des baisses généralisées de taxes pour tout le monde mentent. C'est préparer des notes salées qu'il faudra payer ensemble. Je pense que les Françaises et les Français qui sont moins exposés à cette crise comprennent qu'on réserve ces aides à celles et ceux qui sont les plus exposés. Nous souhaitons aussi préserver nos comptes publics. Je pense que ça aussi, tout le monde le comprend.
13: Pour le gouvernement, débloquer des centaines de millions est particulièrement compliqué en ce moment. D'autant qu'avec le prix de l'essence, les Français vont moins à la pompe. David Amiel, ministre des comptes publics.
15: Les recettes fiscales liées au carburant diminuent. Nous avons eu ainsi une perte de recettes fiscales uniquement liées au carburant de 407 millions d'euros par rapport à ce qu'on observait l'année dernière dans un contexte où il n'y avait pas la guerre dans le détroit d'Ormuz et l'augmentation des prix du carburant.
13: Mais le gouvernement l'assure, si malgré tout il devait y avoir un surplus de recettes fiscales liées au carburant, il sera redistribué aux Français en 2027.
5: Pierre-Olivier.
0: On reste en France où l'intelligence artificielle s'invite dans la saison des prix littéraires.
5: Ah oui, puisque le romancier haïtien Télisson Aurélien est accusé d'avoir écrit son dernier roman avec cette technologie. C'était ça ou mourir, c'est le nom de ce livre qui est en lice pour le prestigieux prix Goncourt. Et selon un utilisateur du réseau social X, le livre a été passé au crible de Pangram, un logiciel qui serait capable de détecter, de démasquer les textes écrits avec l'IA. Interrogé par RFI, l'auteur s'en défend et se dit serein, et tandis que des spécialistes, Olivier Roger, mettent eux en cause la fiabilité de ce détecteur.
16: Tous les spécialistes l'affirment, aucun détecteur d'intelligence artificielle n'est fiable à 100%. L'agence France Presse a soumis le texte de Télisson Aurélien à 8 outils de détection. Les résultats varient du tout au tout, autant dire qu'il est impossible d'en tirer la moindre conclusion formelle. Pangram, le logiciel américain utilisé par le comte Balance ton Claude et qui a jugé l'œuvre du romancier haïtien, ne paraît absolument pas crédible à l'écrivain français Baptiste Beaulieu. À titre d'exemple, il lui a soumis le célèbre poème de Victor Hugo, Demain dès l'aube. Résultat, Pangram estime qu'il a été écrit par l'intelligence artificielle. Il faut dire que ce type de détecteur s'appuie sur des probabilités, dont celle de trouver des structures de phrases familières. Un texte qui s'éloignerait trop de la moyenne, comme celui de Télisson Aurélien, risque d'être assimilé à un texte généré par l'IA. Autre limite, révélée dans une étude de l'université de Stanford, il existe un biais culturel en faveur de l'anglais au détriment des autres langues que Pangram comprendrait avec moins de finesse, et l'on peut donc en conclure que la littérature proposée par Télisson Aurélien est le fruit d'une intelligence plus subtile que celle d'une IA, si performante soit-elle.
5: Et en tout cas, Télisson Aurélien est bien en lice pour le prix Goncourt avec ce roman « C'était ça ou mourir ».
0: Et nous, merci Marion Cazanov, nous on reçoit dans 5 minutes l'auteur à succès Marc Lévy. Il va nous parler de son dernier livre et au micro d'Arnaud Pontus, il se fait aussi le témoin de l'Amérique de Donald Trump où il vit depuis 18 ans. Rendez-vous à 8h20. D'abord à 8h13, c'est le journal des sports d'Olivier Pron. Beaucoup de foot au programme. Si l'Afrique lance sa course à la CAN, Olivier, l'Europe entame de son côté une nouvelle campagne de Ligue des Nations.
17: Dès demain jeudi, Andréane, avec quelques belles affiches, Pays-Bas, Allemagne, Norvège, Danemark ou encore Portugal, pays de Galles. La suite, pendant une dizaine de jours, 4 matchs par sélection en tout. La Belgique fera ainsi face à l'Italie. Ce sera vendredi, deux nations qui croiseront ensuite le chemin des Bleus de Zidane. L'Italie qui essaye de relever la tête après avoir manqué une troisième Coupe du Monde de rang. Opération reconstruction, et pour cela, la fédération italienne a nommé Roberto Mancini vainqueur de l'Euro 2020 sur le banc de la Squadra Azzurra. Mancini, pompier d'une crise historique, Belgique qui s'est longuement exprimé en conférence de presse hier. Objectif, gagner et gagner vite pour redresser la barre.
18: Le concept est simple, gagner. Et pour gagner, il faut une équipe qui joue bien, une équipe qui prend du plaisir et qui veut faire de grandes choses ensemble. C'est mon objectif, mon projet. Que les joueurs retrouvent un maximum de plaisir, c'est obligatoire pour réussir dans le sport. Notre travail et notre passion sont intactes. J'ai toujours été très heureux ici et je me considère comme quelqu'un de très chanceux. Je suis prêt à faire quelque chose de beau et c'est le plus important.
17: Mancini a opté pour une liste élargie.

Nous allons maintenant faire un saut temporel. Voici un titre qui est sorti au mois de septembre. Mais c'était en 1980. Souvenez-vous.

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5: Et un reportage exceptionnel à la une ce matin. RFI vous emmène dans l'est de l'Ukraine, à quelques kilomètres du front. Parole d'hommes et de femmes qui fuient les combats au péril de leur vie. Xi Jinping attendu dans quelques heures aux États-Unis. Visite d'État du président chinois durant laquelle il doit notamment être question de commerce. On l'entendra, l'Inde va scruter les discussions de près. La une, c'est aussi la suite de l'Assemblée générale des Nations Unies, la toute dernière d'Antonio Guterres, qui organise pour l'occasion un sommet sur le climat. Ce sera notre dossier. Les élections législatives aujourd'hui au Maroc. Et puis, il le présente comme un temple de l'art du peuple. George Lucas, le créateur de Star Wars, a inauguré hier son nouveau musée à Los Angeles.
4: Les Ukrainiens passeront-ils leur cinquième hiver consécutif dans le froid et sous les bombes?
5: Volodymyr Zelensky veut en tout cas l'éviter. Nous voulons que cette guerre absurde prenne fin avant l'hiver, écrit-il sur les réseaux sociaux, après sa rencontre avec Donald Trump en marge de l'Assemblée générale des Nations Unies. En attendant, les armes sont loin, très loin de se taire sur le front. Chaque jour, des dizaines de drones et de missiles sont lancés de part et d'autre de la frontière. En Ukraine, des villes et des villages peuvent se transformer à tout moment en champ de bataille. Résultat, les habitants doivent évacuer, souvent dans des conditions très risquées. Nos envoyés spéciaux Nathanaël Vitran et Sergueï Dmitriev ont pu suivre l'une de ces opérations à quelques kilomètres du front, près de Kharkiv. Reportage.
6: Nous sommes à bord d'un des deux véhicules blindés qui constituent ce convoi qui a quitté l'agglomération de Kharkiv pour la direction du village de Rotmila. 2 heures de route, 25 kilomètres de la frontière russe, une vingtaine de la ligne de front. Le village d'ailleurs avait été occupé par l'armée russe au premier jour de l'invasion avant d'être libéré 6 mois plus tard, mais à nouveau les combats se rapprochent.
7: Le village est sous le feu constant des projectiles à longue portée. Les drones frappent constamment cette localité.
6: Léonid Mazour, le chef de l'expédition.
7: Notre mission aujourd'hui est d'évacuer une famille, une femme et ses 2 enfants. Ce sont les derniers enfants du village. Et une autre femme se joindra à nous.
6: Nous avons quitté l'agglomération, le convoi s'arrête et tout le monde s'équipe, met son gilet pare-balles et son casque de protection. À partir de maintenant, les choses sont risquées.
8: Et le bip constant là, que vous entendez, c'est la machine qui sert à détecter les drones.
9: C'est en quelque sorte nos yeux à chaque mission. Elle repère les drones et dans quelle direction ils se déplacent.
6: Alors, on devait venir chercher une femme et en fait, 2 se sont présentés.
10: Je vivais avec ma mère dans la maison de ma grand-mère. Récemment, 4 missiles sont tombés sur le village. La maison est complètement détruite, il ne reste que les murs. Je n'ai plus nulle part où aller.
6: Deuxième arrêt, cette fois comme prévu, une mère et ses 2 jeunes enfants et quelques maigres affaires rassemblées dans des sacs en plastique. Alors, on ne perd pas de temps sur place, une fois la famille à l'abri en voiture, on repart. 2 heures plus tard, nous voilà au centre de réfugiés de Kharkiv. Tout le monde est sain et sauf, la mission est une réussite. Mais pour Lilia, le soulagement est de courte durée.
11: J'ai peur pour l'avenir et j'ai l'impression qu'on a arraché un morceau de mon âme à devoir quitter ma maison comme ça. Mais le futur des enfants est plus important.
6: Nathanaël Vitran, Sergueï Dmitriev, Viktor Sayenko, Kharkiv. RFI.
5: Et lors de sa rencontre avec Donald Trump, Volodymyr Zelensky s'est dit prêt à un moratoire sur les frappes contre le secteur énergétique, mais uniquement si la Russie l'observe également. Le conflit en Ukraine, évoqué aussi hier par Emmanuel Macron à la tribune de l'ONU, le président français s'est également fendu d'une déclaration sur la situation à Gaza. Un spectacle qui nous fait honte, dit-il. Tous ceux qui prétendent que la sécurité d'Israël passe par la violation de la souveraineté de ses voisins font une erreur fulgurante. funeste, a encore lancé le président français. Une absurdité grotesque, répond Israël par la voix du bureau du Premier ministre. Avant de poursuivre, je cite, des terroristes du Hamas mènent des attaques contre des juifs presque tous les jours. Fin de citation.
4: Lui est attendu dans quelques heures aux États-Unis.
5: Xi Jinping donne aujourd'hui le coup d'envoi d'une visite d'État de 3 jours. Sommet durant lequel il doit être notamment question d'économie et de la guerre commerciale entre la Chine et Washington. Il y a 10 jours, c'est au sommet des BRICS en Inde que le président chinois s'est rendu. Il s'y est entretenu avec son homologue indien, Narendra Modi. Signe du dégel des relations entre les deux voisins après 6 ans de brouille, d'où cette question. Abdoulaye Rally, à New Delhi, comment observe-t-on cette visite d'État de Xi Jinping aux États-Unis ?
0: Si certains y voient un rapprochement entre Washington et Pékin au détriment des intérêts indiens, d'autres nourrissent une toute autre attente, dictée par l'urgence du moment. Pour Shankar Ayyar, auteur et analyste en économie politique, New Delhi espère avant tout un apaisement des turbulences géopolitiques.
12: L'Inde suivra cela avec beaucoup d'intérêt, car une prolongation de la trêve commerciale entre les États-Unis et la Chine, si on peut l'appeler ainsi, maintiendrait une certaine stabilité dans le système.
0: Car l'intérêt de New Delhi est surtout domestique. L'Inde importe l'essentiel de son énergie. New Delhi recherche avant tout la sécurisation des voies maritimes au Moyen-Orient, un dossier qui pourrait bien s'inviter dans les discussions entre Donald Trump et Xi Jinping, selon Shankar Ayyar.
12: Même si elle n'est pas à l'agenda annoncé, la guerre des États-Unis contre l'Iran sera un sujet de discussion. Et si elle débouche sur un résultat, cela intéressera l'Inde. Car maintenir les voies maritimes ouvertes est une priorité absolue pour elle, qui importe environ 80% de son énergie.
0: Une question d'autant plus sensible que les fournisseurs de l'Inde ont changé au gré des crises. Iran, Venezuela, Russie et États-Unis. Cette volatilité dicte la diplomatie indienne malgré les pressions de sanctions tarifaires américaines. Abdullah Erali, New Delhi, RFI.
5: C'est l'autre grand dossier qui doit occuper les dirigeants du monde entier. Réunis à New York, Antonio Guterres, le secrétaire général de l'ONU, organise aujourd'hui un sommet sur le climat, des pourparlers à quelques semaines de la COP31 organisée en Turquie. Et c'est notre dossier ce matin. Bonjour Jeanne Richard.
13: Bonjour.
5: Du service environnement de RFI. L'objectif du secrétaire général des Nations Unies est clair. Relancer l'action climatique dans un monde en crise.
13: Oui, c'est un peu le dernier tour de piste pour Antonio Guterres, sa dernière chance de remobiliser les dirigeants du monde entier sur le climat avant de quitter son poste de secrétaire général des Nations Unies à la fin de l'année. Lui qui a fait de la protection de l'environnement une priorité. Malgré tous les reculs environnementaux ces derniers mois et le travail de sape organisé par l'administration Trump, il veut remettre le climat en haut de l'agenda international, que les États mettent de côté leurs différents géopolitiques et se concentrent sur l'urgence planétaire dans laquelle on se trouve. Un sacré défi. Il y a aussi une question de timing. On est 1 mois et demi avant la COP, le rendez-vous annuel de la diplomatie climatique. Ce sommet, c'est donc le moment de préparer les discussions de la COP, explique Gaïa Fèvre, responsable politique internationale au réseau Action Climat.
14: Tout ne se négocie pas au moment des 2 semaines de négociations COP. Il y a plein de choses qui sont en préparation en amont. Et il y a plein de choses qui se passent aussi derrière les portes. Et donc, en fait, New York est une opportunité pour avancer les choses un peu peut-être moins en public, mais aussi avec des signaux politiques lors des prises de parole des chefs d'État, des ministres ou encore des ambassadeurs climat et environnement qui sont mobilisés.
5: Et puis, Jeanne, c'est aussi important de parler du climat en dehors des COP.
13: Oui, le sujet ne peut plus être considéré comme périphérique, a rappelé le chef de la diplomatie britannique Ed Miliband à New York. On le voit après un été marqué par les feux et la chaleur dans l'hémisphère nord ou la crue meurtrière au Népal provoquée par l'effondrement d'un glacier. Et si à l'Assemblée générale des Nations Unies, les discussions vont naturellement tourner autour des guerres en cours dans le monde et de la crise du pétrole et du gaz qui en résulte, le développement des énergies propres peut être une réponse à la fois à cette crise énergétique et à la crise climatique. Gaïa Fèvre.
14: Donc il y a aussi une actualité internationale qui doit être analysée par le prisme du climat et de l'environnement, et je pense que Guterres a saisi cette occasion-là. Et le fait qu'on discute des enjeux climatiques et environnementaux dans d'autres espaces, moi je pense que c'est une réelle victoire finalement de l'accord de Paris.
13: Autrement dit, la COP a toujours un rôle à jouer, mais la bataille contre le réchauffement planétaire se joue désormais beaucoup ailleurs, comme ici à l'ONU ou encore à l'Organisation mondiale du commerce ou l'Organisation maritime internationale ou à la Cour pénale internationale.
5: Jeanne Richard du service environnement. l'environnement climat de RFI pour le dossier de ce 9h.
4: Les bureaux de vote doivent ouvrir dans une heure au Maroc.
5: Pour les élections législatives, 16 millions de Marocains sont appelés aux urnes pour élire 395 membres de la Chambre basse. On vous résume les enjeux de ce scrutin dans le prochain journal dans une vingtaine de minutes. C'est inédit, un médecin a été inculpé cette semaine par la justice britannique pour son rôle présumé dans le génocide au Rwanda. C'était il y a 32 ans. Vincent Brown, un Rwandais naturalisé britannique, va répondre de 6 actes liés à des meurtres constitutifs de crimes contre l'humanité. Cela fait des années que les autorités rwandaises réclament des poursuites.
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0: Bonjour à tous et bonjour à toutes. Bienvenue sur Radio Galaxy 98.5 FM, la radio du sud de Toulousain. Et je suis actuellement pour la première fois dans le bureau du maire de Carbonne avec le nouveau maire, monsieur Didier Lamarque. Didier Lamarque, bonjour.
1: Bonjour.
0: Maire de Carbonne depuis 6 mois à peu près. Qu'est-ce que vous avez découvert avec cette nouvelle fonction?
1: Alors, sous cette nouvelle fonction, c'est toute la mise en place, l'organisation du fonctionnement d'une commune, notamment au sein des services, apprendre à connaître correctement tout le fonctionnement, les rouages administratifs. Donc ça, c'est la découverte pour l'ensemble des élus municipaux, parce que nous sommes tous issus de domaines associatifs ou autres, chefs d'entreprise, artisans, commerçants. Personne n'est issu d'un mandat précédent, sauf la Benjamine qui sort d'un conseil municipal des jeunes, Alice Georges pour pas la nommer. Et 6 premiers mois pour s'imprégner de tous ces rouages dans la tente, en plus d'un DGS qui nous a pas facilité la chose. Et très ravi de l'avoir accueilli au 1er juillet, Monsieur Constantin Damien, qui vient de Vic-en-Bigorre, et donc qui depuis le mois de juillet nous facilite pleinement le domaine administratif avec les services. Voilà.
0: Lorsqu'on change de municipalité, lorsqu'on change de direction au sein d'une mairie, il y a une continuité de service.

0: les agents qui sont en place et qui connaissent le travail, qui connaissent les projets, qui connaissent les rouages, j'imagine que pour vous, c'est un atout.
1: Tout à fait. On fait confiance à tous ces directeurs de service. Ils sont là pour nous épauler. C'était à nous de comprendre comment ça fonctionnait. Chose est faite aujourd'hui. On a mis en avant dans notre programme la mise en place de la démocratie constructive participative. Et c'est ce qu'on a fait à partir de ce jour pour l'Assise de la Santé. C'est notre premier thème important. On avait commencé en juin avec le Conseil des associations parce que c'est un domaine qui nous attache fortement pour soutenir le domaine associatif et connaître les attentes de toutes les associations. Et là, on attaque par l'Assise de la Santé. Viendra rapidement le domaine de la mobilité douce. C'est une réflexion très importante et on mettra la concertation, les citoyens également.
0: Quand vous dites concertation constructive participative, vous mettez quoi derrière?
1: Ce sont des réunions publiques avec les citoyens, les associations, les professionnels, en fonction des domaines, en fonction des thématiques, pour qu'on ait le ressenti, les attentes de chacun, et partant de là, d'avoir un domaine de réflexion bien étudié et répondre au mieux à l'envie des citoyens.
0: Carbonne, aujourd'hui, c'est une ville calme, c'est une ville animée, c'est une ville avec des soucis.
1: Alors, c'est une ville très, très animée, notamment par le domaine associatif. C'est le poumon de la ville, le domaine associatif. C'est pour ça qu'on soutient ce domaine-là. L'autre réflexion dans la mandature à venir, c'est favoriser l'implantation des commerces en centre-ville plutôt qu'ils s'expatrient ailleurs. Donc ça, c'est notre priorité également. Mais après, il n'y a pas de problème particulier. Comme toutes les communes, il peut y avoir quelques soucis, mais c'est pas bien grave.
0: Vous nous disiez il y a quelques temps que vous aviez rencontré sur Carbonne quelques incivilités.
1: Oh, les incivilités, c'est les petites incivilités. On prévoit de recruter un médiateur. Quand il y a des petites choses qui se créent, essayer de les désamorcer rapidement et pour garder la tranquillité.
0: La place de la République est bientôt terminée. Elle a été utilisée il y a peu de temps par un concert il y a quelques semaines. Vous avez d'autres projets d'implantation de lieux pour les associations et pour l'activité des carbonés. Vous pouvez nous en dire quelques mots?
1: La place du Préau qui va se terminer parce que on l'a pas encore inaugurée. Les travaux ont repris. Il va y avoir la mise en place du kiosque. Donc on va l'inaugurer certainement à l'approche de Noël. Après, on a un objectif, c'est de redynamiser le bois de Castres, la salle des fêtes, avec le PRJ.
0: PRJ, excusez-moi.
1: C'est le point de rencontre jeune, si vous voulez, pour redynamiser ça, parce que les jeunes se sentent impliqués dans un lieu de rencontre, et réenchanter le bois de Castres avec le parcours de santé, mettre à disposition du matériel... d'effort physique, de musculation au bois de Castres, pourquoi pas, c'est à l'étude aussi. Donc on a plein de projets comme ça, on pense améliorer le bois de Castres.
0: Lors de votre campagne électorale, vous avez parlé également du gymnase qui était sursaturé. Est-ce que vous avez des solutions par rapport à ça?
1: Des solutions immédiates, on les a pas, parce que faire un nouveau gymnase, c'est très très très coûteux. Par contre, on a un ancien lieu qu'on appelle la volaille, qu'il faut totalement réhabiliter. Et l'idée, ça serait de la réhabiliter dans le sens culturel, sportif, multi-activités possibles pour les associations actuelles à pouvoir avoir d'autres créneaux, si vous voulez. Donc, c'est dans ce sens-là, quoi.
0: Merci. Dernière question maintenant. Si vous aviez un message à laisser aux Carbonaises et aux Carbonais, quel serait-il?
1: On attend toujours des réactions de la nouvelle municipalité immédiate. Il faut prendre le temps de la réflexion par la démocratie constructive, justement. Donc, on a plein de projets et en fonction de ça, on commence à se mettre au travail maintenant, sérieusement. Il y aura des choses de faites, mais il faut nous laisser le temps.
0: Didier Lamarque, donc maire de Carbonne, merci beaucoup d'être venu sur le micro de Radio Galaxie. Je suis toujours à Carbonne, donc avec Monsieur le maire Didier Lamarque dans son bureau. Et Monsieur Lamarque, vous avez parlé tout à l'heure d'un nouvel arrivant au mois de juillet sur votre commune qui vous a grandement soulagé. Qui est ce monsieur?
1: Alors c'est le nouveau directeur général des services, Monsieur Damien Constantin, qui nous vient de Vic-en-Bigorre et très ravi de l'avoir dans nos services actuellement.
0: Monsieur Constantin, donc bonjour.
2: Bonjour.
0: Vous venez donc de Vic-en-Bigorre, comme vient de dire Monsieur le maire, mais bien avant ça, vous avez été ailleurs, vous avez été dans l'Aude, vous avez été dans le Puy-de-Dôme, c'est bien ça?
2: Tout à fait. J'ai exercé une vingtaine d'années dans la fonction publique territoriale en tant que directeur général des services, mais pas que, puisque j'ai commencé ma carrière dans les années 2000, où mon premier poste a été à la communauté d'agglomération Montargoise et Rives-du-Loing. Et j'ai travaillé directement justement sur un PLU intercommunal. Pourquoi je dis justement? Parce que effectivement la commune de Carbonne se lance dans la révision de son plan local d'urbanisme. Et le président de l'époque m'avait demandé aussi de travailler sur une charte du développement durable. Et là, j'ai commencé ma carrière donc dans la fonction publique territoriale. Je suis investi dans le service public à travers mes différentes expériences parce que j'ai financé mes études en tant que MISE, maître d'internat, surveillant d'externat. Je baigne dans le monde associatif et dans le service public depuis une trentaine d'années.
0: Qu'est-ce qui vous a le plus surpris, le plus étonné ou le plus contenté en arrivant à Carbonne?
2: Ce qui m'a le plus surpris. Alors, rien ne me surprend aujourd'hui parce que, avec l'expérience qui est la mienne, très modestement, j'ai connu différentes collectivités, différentes régions, beaucoup d'élus. En termes de fonction de directeur général des services, il n'y a pas grand-chose qui peut me surprendre, en tout cas, dans le sens strict du terme. En revanche, j'ai constaté vraiment une équipe très investie, très très motivée, une équipe donc des élus, une équipe municipale, plus que dans certains endroits, très mobilisée, avec aussi une nouvelle méthode de travail qui n'est pas forcément celle qu'on rencontre partout. Comme l'a très bien dit Monsieur le Maire, cette équipe municipale porte quelque chose d'un peu atypique, mais très bon pour la démocratie, qui est effectivement la démocratie constructive. Donc ça, c'est vraiment quelque chose qui est un peu nouveau sur cette forme-là, avec ce format-là pour moi. Sinon, c'est vrai que vous l'avez dit tout à l'heure en introduction, ce qui est à prendre en compte, c'est qu'il y a un fonctionnement qui durait depuis des décennies au sein de cette collectivité à Carbonne. Donc, c'est pas du tout péjoratif, mais ça se traduisait aussi par une direction générale des services qui restait presque trois décennies, donc c'est pas non plus très courant. Et donc du coup, l'arrivée d'une nouvelle équipe avec l'arrivée aussi d'un nouveau directeur général des services, il faut apprendre à se connaître et être surtout dans un premier temps, en tant que DGS, à l'écoute, l'observation, pour bien comprendre comment les choses fonctionnent, afin de pas apporter une révolution, mais une évolution donc dans le fonctionnement, qui soit aussi en correspondance avec les besoins et le projet des élus.
0: Plusieurs fois, on a utilisé le terme de DGS, directeur général des services. Pour les auditeurs qui ne savent pas ce que c'est, quel est votre travail?
2: Il est sur trois niveaux, en fait. On dit qu'un bon directeur général des services doit avoir trois compétences, ou au moins deux sur ces trois compétences. La première, c'est effectivement qu'il doit être un bon directeur financier, alors pas un comptable, mais quelqu'un qui puisse gérer la collectivité, en tout cas faire des propositions par rapport aux élus qui prennent les décisions, c'est très important. Ensuite, il faut qu'il soit un bon directeur des ressources humaines aussi. Par exemple, mon premier DGS m'avait dit, les dossiers c'est très important, mais les personnes ça l'est encore plus, parce qu'une seule personne peut bloquer un projet de plusieurs millions d'euros, donc il faut être très attentif à ça. Et la troisième compétence, c'est un conducteur d'opération, un chef de projet, avoir une compétence en termes d'aménagement du territoire, puisque c'est ce qui compte aussi pour les Carbonais, de mettre en place les projets pour lesquels donc les élus ont été mis aux responsabilités.
0: Vous avez été à la montagne, vous avez été dans des montagnes anciennes. Là, vous êtes sur des plaines le long de la Garonne. C'est différent?
2: Chaque collectivité a ses caractéristiques. Évidemment, moi, il y a quelque chose qui est assez différent par rapport à mes précédentes collectivités. Parce que vous l'avez cité, j'ai été DGS donc à Châtel-Guyon, donc en Auvergne. J'ai été DGS aussi à Vic-en-Bigorre dans les Hautes-Pyrénées. Et la répartition des compétences était différente. Donc là, on a la chance à Carbonne, je dis ça, c'est une chance ou une opportunité, que certaines compétences qui sont traditionnellement, peut-être aujourd'hui, à l'heure actuelle, portées par l'intercommunalité, sont portées par la commune. Je pense notamment donc à l'enfant-jeunesse, à la médiathèque, à la piscine. C'est quand même quelque chose qui n'est pas forcément courant dans d'autres territoires. Voilà, et c'est pas du tout un jugement de valeur de ma part, c'est juste un constat. Alors, est-ce que c'est lié à la hauteur des montagnes? Je n'en suis pas sûr.
0: Dernière question, vous venez de l'extérieur, vous avez donc un regard neuf. Quels sont, à votre avis, les atouts de la région de Carbonne?
2: Déjà, le principal atout, c'est son positionnement politique, parce que c'est la commune centre et la plus importante du Volvestre. C'est un atout très important. Ensuite, c'est son positionnement géographique. On est sud Toulouse, à proximité d'une métropole, mais on conserve aussi l'originalité et le confort de vie d'une commune semi-rurale. Deux atouts qui sont très importants. Et en toute sincérité, je pense que l'équipe aujourd'hui arrivée donc aux responsabilités est aussi un atout, puisqu'ils ont vraiment une expérience très significative donc dans le privé, ce qui permet d'avoir une vision très nette du projet qu'ils veulent voir se mettre en place, avec des idées très précises. Et même s'ils ont une inexpérience en termes d'élus, c'est compensé par leur expérience en tant que chef d'entreprise ou en tant que président d'association. Donc du coup, c'est très enrichissant parce que en fait, ça nourrit vraiment la réflexion et d'une façon différente. On n'est pas sous un seul regard et tout le monde peut s'exprimer dans cette équipe et ce collectif. Ça, c'est aussi un atout très important. Et quand on croise tout, le fait qu'il y ait des agents aussi expérimentés avec des institutions ou des personnes qui sont prêtes à accompagner de façon expérimentée, ça permet d'avoir une bonne symbiose. Alors, il faut apprendre à travailler ensemble, mais je pense qu'on a tous les ingrédients pour pouvoir mettre en œuvre un bon projet au bénéfice des Carbonais et pour la ville de Carbonne.
0: Damien Constantin, donc directeur général des services de la ville de Carbonne, merci beaucoup.
2: Merci à vous.
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0: Hello magnifique vous, je suis Nadège Gaël Cielé, coach de vie holistique. Je viens vous partager des témoignages spontanés et des pépites pour atteindre le bonheur. Chaque semaine, ici, de nouveaux secrets vous seront dévoilés et vous pourrez aussi retrouver ces témoignages en ligne dans le magazine Version Grandiose. Alors pour vous, c'est quoi le bonheur ?
1: Pour moi, le bonheur, c'est savoir retrouver la paix intérieure, quelles que soient les circonstances. C'est-à-dire, on peut avoir des obstacles, on peut avoir des moments où on n'est pas bien, mais si on sait en soi retrouver ce chemin, je crois que là, on touche vraiment le bonheur.
0: Est-ce que tu as quelque chose à rajouter ?
1: Merci la vie.
0: Merci à toi.

Le bonheur, c'est d'être libre, en joie et d'évoluer, d'être dans l'ascension.

0: faire ce qu'on a envie de faire avec toutes les contraintes et les accepter et avancer comme répondre à nos rêves en fait.
1: Qu'est-ce qui te rend spécialement heureux ?
0: Mon enfant, mon futur et les projets que j'engage.
2: Eh bien, c'est d'être moi, ici, maintenant, dans la joie, dans la croissance et la liberté.
3: C'est quoi le bonheur ? Est une idée originale de Nadège Gaëlle Cielé. Retrouvez toutes ses confidences en ligne dans le magazine Version Grandiose et chaque semaine, découvrez de nouveaux secrets sur votre radio préférée. À bientôt !

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1: Bonjour à toutes et tous. Aujourd'hui, mercredi 23 septembre, première journée de l'automne. Toujours un beau temps sec et très ensoleillé. Le vent est orienté au secteur nord-ouest, il souffle modérément, les températures évoluent peu. On attend toujours l'après-midi 30 à 32 degrés en vallée de Garonne, de Cazères à Muret, 28 à 29 degrés au pied des Pyrénées. L'année prochaine, avec le ciel clair, les températures nocturnes s'abaissent autour de 9 à 10 degrés dans les fonds de vallée, 14 à 16 degrés dans les zones urbaines. Jeudi 24 septembre, le temps reste sec et ensoleillé pour une nouvelle journée au caractère estival. La seule nuance vient du vent qui s'oriente temporairement au secteur sud-est, avec un peu de vent d'automne entre Haute-Rive et Rieum. Les températures gagnent 1 ou 2 degrés l'après-midi et cette journée devrait être la plus chaude de la semaine, avec 33 degrés attendus sur Noé et Rivolvestre, 31 degrés sur Saint-Gaudens et Salisu-Salat. Bonne journée à toutes et tous.
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0: Du côté de Rieux-Volvestre, on vend une scie à bûche circulaire en 380 volts. C'est une lame de 600 mm avec 10 mètres de fil, plus deux lames également. Elle est à vendre pour 250 euros. Pour plus de renseignements, vous appelez le 06 85 31 53 83. 06 85 31 53 83. Et toujours sur Rieux-Volvestre, on vend une perceuse sur colonne de 1,50 m, un chariot diable pour transporter des grandes bouteilles de gaz, et puis un VTT qui est à vendre pour 100 euros, c'est sur Rieux-Volvestre. Pour plus de renseignements, vous contactez le 06 37 00 81 48, 06 37 00 81 48. C'est une personne qui donne des vêtements pour celles et ceux qui sont dans le besoin. Ce sont des vêtements taille 48, robes, pantalons, 70 cm de jambes en état de propreté. Et aussi des robes neuves jamais portées. Si vous êtes intéressé, vous contactez le 06 44 97 31 68. 06 44 97 31 68. Et si vous aussi vous vendez ou que vous recherchez quelque chose, envoyez-nous vos annonces depuis notre site internet radiogalaxy31.com, rubrique annoncer. C'est avec grand plaisir que nous les diffuserons. Merci de votre fidélité et à très vite.

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2: L'ase des philosophes. 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
4: 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En tant que premier adjoint de la commune, vous êtes chargé de réunir d'urgence le conseil municipal pour voter un blâme à monsieur le maire qui sera suspendu pendant une durée de 15 jours à dater de ce jour inclusivement. Davant le conseil al grand complet, Chico Candelos expliquait donc la situation et légiguait la lettre del préfet.
5: Suspendu ? 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
5: Selon les ordres reçus, avons exécuté la consigne. Batisto, il est suspendu, lequel il restera jusqu'au 15e jour inclusivement. Pour le conseil municipal de Mengeseb, signé Félicien, maire adjoint.
4: Monsieur le préfet s'y aguait plat content. Mais le surlendemain, un huissier de la préfecture t'arrive au pas de course.
5: Monsieur le préfet, il y a une délégation du conseil municipal de Mengeseb qui demande audience.
6: Que veulent-ils encore?
5: Il paraît que c'est une affaire d'extrême urgence.
6: Faites entrer.
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5: Au nom de la population de Mengeseb profondément émue, nous venons vous demander de donner le contre-ordre de l'ordre que vous avez ordonné. Afin de délivrer Batisto de sa pénitence.
6: Pourquoi donc?
4: S'estonnait le préfet.
5: Per la brave raison que 15 jours ça cause trop. Tendra pas le cop jusque saqué, le pauvre hôte.
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5: Ako fa 12 jours qu'est-ce penchat, et déjà est-ce al plus mal. 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
6: Je n'en vois pas la raison.
5: Et si fait, toute la sanquette y est déballée à l'espèce, et un bel offret que fait risque de s'attraper le code de la mort.
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6: 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Gueulait le préfet. Vous l'avez pendu!
5: Nanny, suspendu. Comment avez-vous demandé?
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1: Aujourd'hui, le 23 septembre, nous fêtons les constants. La citation du jour, nous la devons à Sénèque. Ce n'est pas parce que les choses sont difficiles que nous n'osons pas les faire. C'est parce que nous n'osons pas les faire qu'elles sont difficiles. Et le dicton de ce 23 septembre, le coq en septembre chantant la matinée annonce une abondante rosée. Bonne journée!
2: Bonjour à tous, nous fêtons Constant aujourd'hui. Alors, les planètes seront-elles d'un grand soutien aujourd'hui?
3: Bélier, vous vous sentirez bien dans votre peau, c'est le principal.
2: Taureau, faites les efforts nécessaires pour resserrer les liens qui vous unissent à votre conjoint et vos enfants. Les astres vous soutiendront et vous récompenseront.
3: Au travail, les Gémeaux, Saturne va vous aider à vous organiser. Voilà un bon point.
2: Cancer, aujourd'hui, vous pourriez bénéficier d'un concours de circonstances particulièrement favorable sur le plan financier.
3: Lion, votre situation matérielle devrait se développer à partir d'aujourd'hui. Vous pourrez faire des placements intéressants à moyen terme.
2: Vierge, c'est plus par votre magnétisme attractif et vos relations amicales ou sentimentales que vous bénéficierez des bonnes influences planétaires.
3: Balance, Mars favorisera la résistance physique et morale. Mais attention, la Lune, en aspect disharmonique, aura en même temps tendance à vous fatiguer.
2: Scorpion, extériorisez vos sentiments, pensez à vaincre votre réticence naturelle.
3: Les Sagittaires, vous aurez l'art de joindre l'utile à l'agréable.
2: Capricorne, vous serez une fois de plus d'humeur très conviviale. Toutes les occasions seront bonnes pour réussir, pour passer donc une belle journée.
3: Verseau, une discussion à bâton rompu avec vos enfants aujourd'hui permettra de régler un problème sous-jacent mais non exprimé.
2: Enfin Poisson, votre champ d'action va s'élargir. C'est surtout dans le domaine artistique que vous pourrez accomplir de grandes choses. Bonne journée à tous. Demain, nous fêterons Thècle.
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3: Consommation excessive de fruits, quelles conséquences? Abondants en vitamines et en nutriments, les fruits sont essentiels à un régime alimentaire équilibré. Mais consommés en grande quantité, importante, ils peuvent nuire à la santé. Il est notamment pointé le fait que les fruits contiennent une quantité importante de sucre. Le sucre n'est pas uniquement le point négatif. Les fruits sont réputés pour contenir un taux plus ou moins élevé de fibres. Or, une consommation trop importante de fibres peut compliquer la digestion et causer des ballonnements. Bien que riches en vitamines, minéraux et fibres, les fruits contiennent aussi du sucre naturel qui peut affecter le corps si consommé en grande quantité. Manger trop de fruits peut contribuer à une prise de poids et à des pics de glycémie. En outre, le fructose contenu dans le fruit est transformé par le foie en glucose et en acide gras. En consommer trop peut donc entraîner une augmentation du taux de triglycérides dans le sang. Par ailleurs, une surconsommation de fibres contenues dans les fruits peut aussi irriter l'intestin et provoquer des troubles, ballonnements, inconfort intestinal. Les fibres sont bénéfiques pour la flore intestinale, mais en excès, ils peuvent générer des douleurs. La fréquence de consommation recommandée, l'apport quotidien recommandé peut varier selon les besoins individuels. Mais intégrer une variété de fruits en quantité mesurée permet de profiter de leurs bienfaits sans risquer les effets négatifs sur la santé. Les fruits doivent être consommés dans un cadre équilibré avec d'autres groupes alimentaires pour maintenir une alimentation variée et riche en nutriments. Il est conseillé de ne pas consommer plus de 3 fruits par jour, de préférence au cours des repas et en veillant à privilégier les fruits riches en eau, en fibres et ayant un bon équilibre entre fructose et glucose, fruits rouges, pastèques, kiwis. Les fruits les plus riches en sucre, les dattes, qu'elles soient fraîches ou séchées, les figues, le raisin, les litchis, les mangues, grenades, cerises, bananes, ananas. Le cas particulier des fruits séchés, la déshydratation concentre considérablement le sucre. Une petite poignée de raisin sec, environ 30 grammes, peut contenir autant de sucre qu'une banane, à consommer donc en petite quantité.

qu'on aime pendant quelques instants secrets, à celle qu'on connaît à peine, qu'un destin différent t'entraîne et qu'on ne retrouve jamais, à celle qu'on voit apparaître une seconde à la fenêtre et qui presque s'évanouit, mais dont la svelte silhouette est si gracieuse et fluette qu'on en demeurait épanoui. À la compagne de voyage dont les yeux charmants paysages vont paraître courts le chemin, qu'on est seul peut-être à comprendre et qu'on laisse pourtant descendre sans avoir effleuré la main. À celles qui sont déjà prises et qui, vivant des heures grises près d'un être trop différent, vous ont inutile folie laissé voir la mélancolie d'un avenir désespérant. Chères images aperçues, espérance d'un jour déçu, vous serez dans l'oubli demain. Pour peu que le bonheur survienne, il est rare qu'on se souvienne

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1: Il est midi. Bon appétit.
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4: Merci de rester avec nous à l'écoute de RFI. Les midi à Paris et 10h en temps universel. Le journal, c'est tout de suite avec vous, Charlotte de Rouen. Charlotte, bonjour.
5: Bonjour Caroline, bonjour à tous. L'Azerbaïdjan a gracié ce mercredi un ressortissant français incarcéré pour des accusations d'espionnage. Une libération qui intervient quelques heures seulement après la levée des sanctions européennes contre un oligarque russe. On y revient dans un instant. L'intelligence artificielle au menu d'une réunion du Conseil de sécurité de l'ONU. Aujourd'hui, les grands patrons du secteur y participer pour évoquer les risques que représente cette nouvelle technologie. Au Yémen, des milliers de familles contraintes de partir à cause des combats entre rebelles houthis et forces pro-gouvernementales, de quoi aggraver un peu plus la situation humanitaire dans le pays. Et puis en France, de nouvelles annonces pour faire face à la flambée des prix des carburants, des annonces qui ne rassurent pas les agriculteurs déjà durement impactés par la sécheresse cette année. Français a donc été gracié ce mercredi par l'Azerbaïdjan. Il était incarcéré depuis la fin de l'année 2023 pour des accusations d'espionnage et sa libération a été annoncée quelques heures seulement après la levée des sanctions européennes contre l'oligarque Alisher Usmanov. C'est ce que demandait la France. Officiellement, Paris refuse de faire le lien entre les deux dossiers, mais reconnaît toutefois des impératifs de sécurité nationale qui l'avaient conduit à faire pression à Bruxelles en faveur de l'oligarque russe considéré comme un proche de Vladimir Poutine mais aussi du président de l'Azerbaïdjan, Ilham Aliyev. Bonjour Daniel Valo.
6: Bonjour.
5: Martin Ryan a donc retrouvé la liberté, il va pouvoir rentrer en France.
6: Oui, cet homme d'affaires de 36 ans clamait son innocence depuis son arrestation fin 2023 et son nom a donc été ajouté ce matin à une liste de 20 personnes graciées par le président Ilham Aliyev. Martin Ryan avait été arrêté juste après l'offensive militaire de l'Azerbaïdjan sur le Haut-Karabakh et son arrestation avait été qualifiée d'arbitraire par les autorités françaises qui rejettent catégoriquement les accusations d'espionnage formulées à son encontre.
5: Condamné à 10 ans de prison en mars dernier, Martin Ryan était notamment accusé par Bakou d'avoir collecté des informations, Daniel, sur les relations entre l'Azerbaïdjan et plusieurs pays de la région, Turquie, Iran, Pakistan. Cette grâce présidentielle, elle intervient donc au lendemain de négociations très tendues à Bruxelles sur la liste de personnalités sanctionnées par l'Union européenne.
6: Oui, négociations au cours desquelles la France a demandé et obtenu la levée des sanctions pour Alisher Usmanov, un oligarque russe qui a le soutien de l'Azerbaïdjan et dont les avoirs étaient gelés par les pays européens depuis 2022. Officiellement, cependant, Paris ne fait pas de lien entre les deux affaires, invoquant seulement des impératifs de sécurité nationale. À Kiev, en tout cas, la levée des sanctions contre Alisher Usmanov a suscité des commentaires acerbes. C'est une décision honteuse et injustifiable, a cinglé le chef de la diplomatie ukrainienne sur les réseaux sociaux, estimant que la Russie pouvait se réjouir d'avoir obtenu ce qu'elle voulait, un sentiment d'impunité, l'humiliation de l'UE et la division entre les Européens. Fin de citation.
5: Merci Daniel. Daniel Valo pour toutes ces précisions. Deux sujets au menu de l'Assemblée Générale de l'ONU. Ce mercredi, l'Iran, le président iranien Massoud Pezeshkian, doit prononcer son discours à la tribune. Il a d'ores et déjà promis de défendre fermement les positions de son pays. Et puis, l'intelligence artificielle et les risques qu'elle représente pour la sécurité mondiale. Les patrons d'Anthropic, OpenAI et Hugging Face, trois géants du secteur vont participer à une réunion au Conseil de sécurité. Hier, la France, l'Espagne, l'Australie et le Kenya ont, eux, présenté les objectifs de la coalition qu'ils ont fondée en juillet dernier pour la protection des droits des enfants face à l'intelligence artificielle. Une alliance prioritaire pour ces gouvernements. À New York, Karine Hotzen.
2: Ils ont laissé les réseaux sociaux inonder la vie des enfants et des ados pendant 10 ans sans les réguler. Ils ont vu les conséquences dévastatrices sur la santé mentale des jeunes et ils ne veulent pas refaire la même erreur. Alors ces gouvernements s'allient pour faire pression sur les propriétaires de l'IA. Ces 4 pays en ont déjà entraîné 23 autres à s'engager à mettre en place des garde-fous tout en restant attentifs à ne pas creuser le fossé digital entre les pays encore plus. Le Kenyan William Ruto.
0: Safety by design.
7: Sécurité dès la conception, protection des données des enfants, lutte contre les contenus pédopornographiques générés par l'IA et les deepfakes, vérification efficace de l'âge. Le vécu des enfants en Afrique ainsi que dans les pays à revenus faibles doit être pris en compte, tant dans les données que nous recueillons que dans les solutions que nous élaborons.
2: Pour la coalition, aucun modèle d'IA ne devrait être accessible par défaut aux enfants avant d'avoir été testé, évalué et autorisé. Karine Hotton, New York RFI.
5: Israël a vivement réagi aux propos du président français hier à la tribune de l'ONU. Le bureau du Premier ministre israélien dénonce l'absurdité grotesque des propos d'Emmanuel Macron qui a critiqué les agissements israéliens en Cisjordanie occupée. Le chef de l'État français a aussi dénoncé la situation humanitaire à Gaza malgré le cessez-le-feu en vigueur, déplorant un spectacle qui nous fait honte à tous. Fin de citation. Au Yémen, plus de 130 000 personnes ont déjà été déplacées depuis le début du mois par la reprise des combats. C'est ce qu'indique le commissariat de l'ONU pour les réfugiés qui anticipe dans les prochains mois que 230 000 déplacés internes auront besoin d'aide humanitaire. Le pays était déjà confronté à un drame et la reprise des combats accroît encore les besoins, Guilhem Deltey.
8: Depuis le début de la guerre en 2014, des millions de Yéménites ont dû fuir les combats et aujourd'hui, nombre de déplacés sont à nouveau contraints de prendre la route. Thomas Majani est le directeur Moyen-Orient de l'organisation humanitaire Solidarité Internationale.
9: La grande majorité des 130 000 personnes qui sont sur les routes, qui cherchent un refuge et qui ont besoin d'aide humanitaire aujourd'hui, c'est des populations qui s'étaient établies dans des campements plus ou moins informels, qui bénéficiaient d'une aide humanitaire, qui essayaient de quelque part retrouver un semblant de vie normale et qui sont à nouveau choqués par la guerre et ont besoin de fuir.
8: D'autres camps informels sont donc apparus et dans un pays qui connaissait déjà une crise humanitaire majeure, les besoins n'ont fait que se renforcer. L'urgence, c'est la fourniture d'abris, de nourriture et d'eau.
9: L'eau est vraiment un problème crucial qui était préexistant à la guerre de 2014, qui s'est exacerbé avec les conflits, les affrontements les 10 dernières années et qui aujourd'hui vient frapper de plein fouet aussi ces populations déplacées en termes d'accès basique pour boire, pour l'hygiène et pour cuisiner.
8: L'enjeu sanitaire est très important. Déjà avant la reprise des combats, un début d'épidémie de choléra avait été constaté.
5: Au Maroc, les électeurs appelés aux urnes ce mercredi, élection législative pour désigner les 395 sièges de la Chambre des représentants, la Chambre basse du Parlement marocain. La participation sera l'un des enjeux de ce scrutin. La défiance monte vis-à-vis de la classe politique, notamment chez les jeunes dont le taux de chômage frôle les 30% chez les 15-24 ans au deuxième trimestre 2026. En France, le Premier ministre propose de rencontrer les parlementaires socialistes pour tenter de trouver un compromis sur le budget 2027. Sébastien Lecornu veut faire des économies, mais le contexte actuel est difficile pour lutter contre la flambée des prix des carburants. Le gouvernement a annoncé hier des aides supplémentaires aux ménages et aux professionnels pour un total de 450 millions d'euros. Le nombre de bénéficiaires devrait être élargi à plus de 5 millions de personnes au total. Quant aux aides sur le gazole non routier accordées au secteur du BTP et à l'agriculture, elles seront prolongées jusqu'à la fin de l'année. Mais pour les exploitations agricoles qui ont déjà subi des pertes énormes à cause des canicules à répétition, c'est une goutte d'eau, estime Loïc Scalabrino. Il est secrétaire général des jeunes agriculteurs.
10: Le prix du carburant explose. Aujourd'hui, on se retrouve dans des situations économiques extrêmement compliquées au niveau de nos exploitations, puisque voilà, la sécheresse a frappé l'ensemble du territoire cette année. Les récoltes ont été catastrophiques, sur les filières, on a des gros manques de trésorerie. C'est simple, écoutez, quand aujourd'hui vous avez allé, on va dire, les carburants divisés par 400 000 exploitations, ça représente 3 500 euros par exploitation. Aujourd'hui, quand vous avez des pertes liées à la sécheresse qui s'élèvent à 70 000, 80 000, 90 000, 100 000 euros, 3 000 euros, c'est une goutte d'eau dans un océan. C'est pas 3 000 euros d'aide qui vont réussir à restructurer, à sauver les exploitations. Donc l'effort, il est peut-être important de la part de l'État, mais quand on divise cette somme globale par le nombre d'exploitations, ça représente une somme complètement dérisoire par rapport à la gravité de la situation. C'est mettre un pansement sur les hémorragies.
5: Loïc Scalabrino, syndic.
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13: Bonjour à toutes et tous. Aujourd'hui, mercredi 23 septembre, première journée de l'automne. Toujours un beau temps sec et très ensoleillé. Le vent est orienté au secteur nord-ouest, il souffle modérément, les températures évoluent peu. On attend toujours l'après-midi 30 à 32 degrés en vallée de Garonne, de Cazères à Muret, 28 à 29 degrés au pied des Pyrénées. L'année prochaine, avec le ciel clair, les températures nocturnes s'abaissent autour de 9 à 10 degrés dans les fonds de vallée, 14 à 16 degrés dans les zones urbaines. Jeudi 24 septembre, le temps reste sec et ensoleillé pour une nouvelle journée au caractère estival. La seule nuance vient du vent qui s'oriente temporairement au secteur sud-est, avec un peu de vent d'autant entre Haute-Rive et Rieum. Les températures gagnent 1 ou 2 degrés l'après-midi et cette journée devrait être la plus chaude de la semaine, avec 33 degrés attendus sur Noé et Rieuvolvestre, 31 degrés sur Saint-Gaudens et Salisu-Salat. Bonne journée à toutes et tous.
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0: Bonjour à tous, bonjour à toutes, bienvenue sur Radio Galaxy 98.5 FM, la radio du sud de Toulousain, et nous allons parler entreprise, nous allons parler création d'entreprise, parce que vous le savez certainement, sur Radio Galaxy, lorsque vous créez votre entreprise, vous avez la possibilité de la lancer à la radio pour que la plupart de vos futurs clients puissent connaître ce que vous faites. Et nous allons parler avec l'entreprise Barrichello, mais qui s'appelle Ouverture S et qui est en train de s'installer sur Haute-Rive. Et pour en parler, je suis avec deux de ses représentants. Je vais commencer par les plus jeunes, par Mario. Bonjour Mario.
1: Bonjour à tous.
0: Et avec Patrick. Patrick, c'est lui qui a un peu plus d'expérience. Bonjour Patrick.
2: C'est ça, bonjour à tous aussi.
0: Mario et Patrick, vous êtes dans la vente depuis plusieurs années. Vous avez décidé de créer votre entreprise sur Haute-Rive, sur la place du marché d'Haute-Rive. Ouverture S. Alors, Ouverture S, Mario, c'est quoi?
1: Ouverture S, c'est un réseau d'indépendants et on a décidé de se rallier à un réseau de menuiseries. Donc, on représente le deuxième plus gros industriel français. Donc, c'est l'usine FP2E qui est à Brulon pour tout ce qui est une partie, voilà, aluminium et ensuite la partie PVC. On est sur Cambrai. C'est donc une usine relativement importante et on est tous rattachés à ce réseau qui s'appelle donc Ouverture S.
0: Ouverture S, donc réseau attaché directement à des fabricants, donc vous êtes un
1: tout
0: réseau de fabricants et de poseurs.
1: Exactement, absolument. On s'alimente en fait au niveau de nos menuiseries à l'usine FP2E, c'est tout à fait ça. Et ensuite, on a nos poseurs, nous, localement, qui sont les représentants de notre travail.
0: Patrick, vous êtes dans le métier depuis beaucoup plus longtemps et vous êtes dans la pose aussi depuis longtemps?
2: Alors, je ne suis pas dans la pose vraiment, mais je connais la partie effectivement technique que représente la pose. Vu que ça fait pas loin de 40 ans, je vais dire, et que je suis dans le domaine professionnel du bâtiment, la menuiserie, je la maîtrise depuis, on va dire, pas loin d'une vingtaine d'années. Donc maintenant, on s'est lancé un petit défi avec mon fils qui fait qu'il était temps de pouvoir lui transmettre un petit peu ce que je sais en matière technique. Et lui m'apporter un complément d'information en ce qui concerne tout ce qui est partie commerciale, vu qu'il a fait des études de commerce dans ce domaine. Donc l'alliance des deux devrait faire en sorte que cette entreprise puisse se développer d'une façon tranquille, mais certaine et sûre pour tous les clients qui voudront bien partir avec nous.
0: Ouverture S donc sur Haute-Rive. Ouverture S, c'est de la pose de menuiserie extérieure. Alors, menuiserie extérieure, on entend quoi, Mario, dedans?
1: En menuiserie extérieure, on entend fenêtres, portes, portails, volets, et on attend aussi pergola et protection solaire, donc tout ce qui peut être brise-soleil, ainsi que store.
0: C'est du bois, c'est du PVC, c'est de l'alu, c'est autre chose?
1: On a du bois, du PVC et de l'alu. Notre réseau nous permet d'avoir un rattachement à une usine particulière. On est donc sur FP2E pour l'aluminium, on est sur Bébleu pour le PVC, et on est sur Mixal pour du bois. Donc ça, ce sont nos fournisseurs principaux rattachés à Ouverture S.
0: L'avantage que vous avez, si je puis me permettre, de dire que si vous êtes rattaché à une usine de fabrication, ça veut dire que vous pouvez pratiquement faire toutes sortes de dimensions, toutes sortes de qualités de produits.
1: Tout à fait, exactement. On fait vraiment du sur-mesure, 100% de sur-mesure. On a aussi des dimensions standards, mais c'est nous qui décidons réellement ce qu'il faut pour le client et notre usine a la capacité de répondre à 100% des demandes.
0: C'est des choses qu'on ne trouvera pas en grande distribution parce que souvent c'est de la rénovation et donc des fenêtres sur-mesure avec des dimensions un peu particulières.
2: Voilà, c'est tout à fait ça. Le mot standard n'existe pas chez nous dès l'instant que nous sommes fabricants. Ça veut dire que tout simplement, nous travaillons au prorata de la dimension. Je vous explique, un produit que vous allez trouver dans la GSB qui fait 120-120, sur des côtes standards par exemple, acheté en grande quantité, nous qu'on fasse du 122-120, à la limite, vous allez payer donc au prorata de cette dimension. Ça veut dire 2 cm, vous allez payer 3 euros de plus. Chez la GSB, c'est pas pour dénigrer la GSB bien évidemment, s'ils ont ce cas particulier chez eux qui sortira hors de ce grand standard qu'on appelle, ben ils vont payer malheureusement bien plus cher la menuiserie dans la GSB que chez nous, étant fabricant direct. Dans l'univers de la rénovation, bien souvent, c'est pas vraiment des dimensions standards.
0: Parce que vous êtes plus ou moins spécialisé dans la rénovation.
2: Ça va être peut-être effectivement notre principale activité, bien que le neuf aussi, on va l'assurer parce qu'on a les capacités de le faire. Mais la majeure partie de l'activité, je pense, de notre activité, en tout cas, sera basée sur la rénovation, c'est vrai.
0: Comment ça se passe? Le client, lui, il a besoin de fenêtres, de portes, de portails, comme vous disiez tout à l'heure. Il fait comment pour vous trouver?
1: Alors, c'est très simple. On a déjà un site internet. On a une page également Google Business. On peut nous retrouver, qui s'appelle donc Ouverture S Haute-Rive. On a un numéro de téléphone, tout à fait possible de le retrouver sur Internet. Sur notre site Internet, on a la possibilité également de remplir un formulaire. Ce formulaire engendrera d'entrée de jeu une demande auprès de nos commerciaux. Donc on vous recontacte de suite. Et l'étape suivante, c'est bien évidemment de caler un rendez-vous. On vient directement à votre domicile pour regarder un petit peu ce qu'on peut faire ensemble.
0: Sachant très bien que vous avez en plus, sur votre établissement, sur la place donc de Haute-Rive, vous avez un hall d'exposition.
1: Tout à fait. On va retrouver un showroom donc aux deux rues Ferdinand Buisson à Haute-Rive, 3190. Vous allez avoir donc de l'exposition de tout ce qu'on peut faire, hein, donc du store, des menuiseries, du coulissant. On va avoir tout ça qui va être disponible et visible pour regarder un petit peu en réalité hein, ce qu'on peut proposer.
0: On a bien compris Mario pour la partie commerciale. Patrick, pour la partie installation, pour la partie technique, pour la partie mise en œuvre, on fait comment ?
2: Alors pour la partie technique, on a nos propres équipes de pose qui sont là pour faire du bon travail parce que moi, ma devise personnelle par rapport à l'âge un petit peu avancé que j'ai, fait que je vais demander une qualité de travail irréprochable. Donc on a des équipes qui sont des amis, c'est pas seulement des salariés, c'est devenu des amis qui seront pleinement complices et pleinement investis avec nous. Et je veux que la pose soit exemplaire pour qu'effectivement il y ait une notion de parrainage qui soit engendrée à la fin d'un chantier. La finalité du chantier sera le sourire du client avec la réception de chantier qui se fera avec moi. Je ne serai pas là que pour vendre un produit, faire signer un devis à un client. Je serai là tout au long de l'élaboration du chantier et je serai là pour la réception du chantier. Un bon travail va engendrer une discussion au travers d'amis, au travers de connaissances qui font que une entreprise va commencer à partir d'une façon sereine et pour un bon nombre d'années, je l'espère.
0: Vous comptez beaucoup, évidemment, sur le bouche-à-oreille.
2: Oui, tout à fait. C'est pour moi une de mes meilleures publicités, bien qu'il va falloir se servir des outils actuels. Puis là, c'est Mario qui va prendre le relais à ce niveau-là. Moi, je vais me servir d'un outil fondamental et humain qui sera la satisfaction client, le sourire du client. Ça voudra tout dire. Ça voudrait dire qu'il va parler d'une façon positive de mon entreprise. C'est ce qu'on va essayer de réaliser.
0: Donc, on aura Mario pour la e-réputation et on aura Patrick pour la réputation.
1: Exactement.
2: C'est tout à fait ça.
1: Tout à fait.
0: Aujourd'hui, on a besoin

0: tout à fait possible. Ça veut dire que de l'alu, bien souvent sur des bâtiments anciens, on retrouve une notion et un contraste avec du contemporain qui va très très bien, il n'y a pas de souci.
1: Combien de temps il faut aujourd'hui pour un client, entre le moment où il vous contacte et le moment où il est livré et il reçoit son chantier en moyenne?
0: Suivant encore une fois la complexité du chantier, ça veut dire que si nous avons des fenêtres cintrées, une fenêtre cintrée demande un petit peu plus de travail et les délais sont un peu plus longs que des fenêtres droites, si on peut dire. Sur de la fenêtre droite, en général, en 8 semaines, on peut répondre à la pose du chantier. Sur du cintré, on va rajouter 3 petites ou 4 semaines de plus.
2: Ça dépend effectivement de ce qu'on souhaite aussi. On a par exemple, si on part sur des volets roulants uniquement, ce qui peut arriver, on a un délai qui est quand même inférieur. On peut être sur du 1 mois pour du volet roulant. Chaque projet est réellement unique, a une notion de budget, une notion d'envie. Et c'est pour ça qu'il faut vraiment se rendre sur place, notamment, c'est important pour essayer de regarder un petit peu ce qu'on peut faire ensemble.
1: Vous êtes capable, vous, de répondre à l'urgence? On a eu par exemple des accidents de grêle ici dans le secteur, ou des gros orages qui ont fracassé des fenêtres ou des portes de garage. Vous pouvez répondre dans l'urgence, mettre des solutions d'attente?
0: Alors attention, dans l'urgence, c'est un bien grand mot, on est capable d'écourter les délais. Je dis bien d'écourter les délais. Dans la mesure du possible, on le fera.
1: Donc je suis avec Mario et Patrick Barrichello de l'entreprise Ouverture S qui s'installe tout début septembre sur Haute-Rive. S'il y a un truc à retenir, Mario, pour préciser un petit peu les atouts de votre entreprise, ce serait quoi?
2: Dans un premier temps, c'est qu'on est fabricant, donc on peut répondre à la majorité, à 100% des demandes clients. L'avantage aussi, c'est qu'on fait partie d'un réseau, donc on a une très grosse force derrière nous. Nous, avoir quand même un industriel, le deuxième plus gros industriel français derrière nous, nous permet d'avoir quand même une certaine sérénité dans la réponse à la demande du client. Et puis bien sûr, l'atout également qu'on peut avoir nous plus localement, sans parler forcément du réseau, c'est la notoriété, le savoir-faire de mon père. En 20 ans, il a quand même vu quelques chantiers passer. Et c'est pour ça que moi, je rentre dans ce réseau-là avec lui pour le client.
1: Petite question, je vais vous poser, Patrick, à vous. On sait très bien qu'aujourd'hui, c'est de plus en plus compliqué. Les réglementations changent concernant les aides à la rénovation. Donc, qu'est-ce que vous conseilleriez aux clients qui vous appellent par rapport à ça?
0: Vu la complexité des aides et puis des changements assez fréquents, il y a des organismes qui sont spécifiques à ça pour se renseigner sur les aides. Il vaut mieux qu'ils rentrent directement en relation, même au niveau de la mairie, pour qu'elle vous oriente sur des organismes qui vont vous aider. Je suis pas conseiller de ma prime rénov' ou quoi que ce soit. Je préfère être prudent. Je vais conseiller dans mon domaine, c'est-à-dire la menuiserie. Pour les aides, je préfère que même sur Internet, ils vont pouvoir faire une démarche et pour savoir à quoi ils vont pouvoir prétendre.
1: Donc c'est bien ça, c'est-à-dire que vous êtes essentiellement concerné par tout ce qui va être l'aspect technique et l'aspect réalisation. En revanche, pour tout ce qui va être l'aspect financement, adressez-vous à des personnes spécialisées.
0: C'est tout à fait ça.
1: Pour les gens qui veulent en savoir plus, pour les gens qui voudraient vous retrouver sur Internet, on fait comment, Mario?
2: Alors c'est très simple, il suffit de taper ouverturest.com et on tombe directement sur le site Internet du réseau. Et ensuite, vous allez pouvoir remplir un formulaire de contact. Et vous allez également retrouver, ce qui est très utile et relativement important, un configurateur sur ce site Internet. Vous allez pouvoir vous projeter réellement de ce qu'on va pouvoir faire. Soit on le fait ensemble, bien évidemment, chez vous. Soit vous pouvez le faire de votre côté.
1: Vous rayonnez sur quel secteur?
2: 20-30 km en périphérie de d'Haute-Rive. On va jusqu'à Castanet-Tolosane au nord. Au sud, on est jusqu'à peu près à Saverdun. Et ensuite, du côté de Cazères sur la gauche et à droite, à peu près Villefranche.
1: Eh bien écoutez donc, c'est l'entreprise Ouverture S avec Mario et Patrick Barrichello qui sont venus ici sur Radio Galaxy, lancement d'une entreprise. Ben, on vous souhaite bonne chance au lancement de votre entreprise sur Haute-Rive, sur la place du marché directement qui ouvre au début septembre.
0: Ouais.
1: Bon lancement alors.
2: Merci.
0: C'est gentil à vous, merci beaucoup.
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0: 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Je suis actuellement au théâtre La Maison d'Acteurs, géré par la compagnie Le Grand Rock, ici à Carbonne, qui nous présente une nouvelle pièce mise en scène par Giancarlo Ciarapica. Bonjour Giancarlo.
1: Bonjour et bonjour tout le monde.
0: Giancarlo, on va parler de myologie. Qu'est-ce que c'est ?
1: Oh, la myologie, c'est une pathologie des muscles lors de douleurs et de souffrances. Et donc, c'est juste une métaphore pour dire ce qu'on peut traverser dans certains cas, dans la vie, de manière métaphorique.
0: Cette pièce mélange plusieurs arts. Il y a de la musique, il y a de la danse, il y a de la parole. Comment ça s'organise tout ça ?
1: Oui, alors on a la chance d'avoir effectivement plusieurs artistes très engagés, très motivés sur ce projet. Nous avons des musiciens, des danseuses et bien sûr 5 comédiens de la maison d'acteurs qui se sont engagés sur un projet un peu particulier puisqu'il est question de 5 textes différents, de monologues, et chaque comédien ou chaque comédienne est accompagné d'un musicien et de danseuse.
0: C'est une composition, une création, ou alors c'est une adaptation de quelque chose qui existait ?
1: Oui, effectivement, c'est une création. Il y a un des textes qui est un hommage à une des chansons de Guillaume Giraud, mais c'est une création à part entière.
0: La mise en scène s'est passée comment ?
1: Magnifiquement, avec des artistes comme ça. C'est un projet qui était assez ambitieux, puisqu'une quinzaine de personnes sur le plateau en tout, des gens de bonne volonté, avec beaucoup de talent, qui ont eu de très très belles découvertes et de très beaux partages.
0: C'est un petit peu compliqué, entre guillemets quand même, de mélanger des danseurs avec des musiciens sur une scène assez réduite et avec des comédiens qui doivent déclamer un texte.
1: Oui et non, il a bien fallu commencer par quelque chose, donc avec le temps d'apprentissage que nécessitaient les textes pour les comédiens, on a commencé par les comédiens, mais tout s'est fait à travers des vrais moments de grâce où et musiciens et danseuses sont arrivés, pas toujours ensemble d'ailleurs, et puis les rendez-vous se sont répétés, se sont rapprochés, et on a pu tous travailler ensemble, comme on va le faire encore aujourd'hui pour cette dernière journée de répétition.
0: Comment ça se passe ? Ce sont les comédiens, les acteurs qui choisissent la représentation, ou c'est vous qui, en tant que metteur en scène, choisissez telle ou telle personne ?
1: Alors moi, j'ai effectivement fait un casting pour les comédiens, et puis je suis allé à la rencontre de certains musiciens. C'est moi qui leur ai proposé certains textes. Mais après, il y a des choses qui ont évolué à l'intérieur, parce que c'est ça qui est intéressant, c'est quand chaque artiste est aussi force de proposition.
0: Ça s'appelle cœur d'émail.
1: Cœur au pluriel, d'émail, parce qu'on a tous le cœur fragile.
0: Plusieurs représentations, donc, à partir de mi-septembre jusque début octobre.
1: Oui, c'est ça, c'est encore un projet assez ambitieux en ces termes, puisque le théâtre a décidé de faire 8 représentations dans un premier temps.
0: C'est le principe un petit peu de la maison d'acteurs ici, c'est-à-dire de proposer à des amateurs d'avoir une vraie tournée avec plusieurs spectacles qui sont répétés au fil de temps.
1: Oui, puis ce qui est intéressant dans ce projet-là, c'est qu'on a un mix et d'amateurs et de professionnels. Donc les professionnels viennent proposer une certaine rigueur, un certain rythme de travail, avec une certaine expérience, une certaine compétence. Et les amateurs qui ont été choisis, qui ont été sélectionnés, donc qui ont aussi beaucoup de qualités, amènent un peu de fraîcheur peut-être aux professionnels.
0: Avec un regard différent, avec une espèce de, comme vous dites, de fraîcheur, de naïveté peut-être ?
1: Oui, oui, et puis aussi cette dimension transgénérationnelle, puisqu'on a la chance d'avoir un peu tous les âges sur le plateau. Et ça aussi, c'est intéressant pour ouvrir les écoutilles.
0: Donc, 8 dates, c'est ça ?
1: 8 dates.
0: De mi-septembre jusqu'à début octobre. Le théâtre, c'est la maison d'acteurs par la compagnie Le Grand Rock. Et ça commence à 20h30.
1: C'est ça.
0: Plus d'informations sur legrandrock.com. Giancarlo donc Ciarapica, le metteur en scène de Cœur d'émail, cœur au pluriel donc d'émail. Merci beaucoup.
1: Merci à toi Bruno, au revoir.
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1: Un événement pas manqué, c'est le grand forum de l'emploi du bassin Haute-Rivain qui fait son retour le jeudi 24 septembre à la salle Horizon de Miremont. Plus de 50 structures seront représentées pour vous proposer plus de 100 offres d'emploi, formation et alternance. Tous les secteurs d'activité sont représentés. Que vous soyez en recherche d'emploi, en reconversion ou étudiant, c'est le jeudi 24 septembre de 9h à 13h. C'est à la salle Horizon de Miremont et vous retrouverez tous les renseignements sur le site internet ccba31.fr. Plusieurs offres sont à pourvoir en ce moment avec l'agence d'emploi Au Boulot de Caser. On recherche des électriciens industriels pour du tirage de câbles et raccordement d'armoires électriques. C'est sur le secteur de Salis-du-Salat. Un chauffeur poids lourd magasinier pour des livraisons chez les particuliers sur le secteur de Saint-Hélix-le-Château. Un poseur pack et clim secteur Saint-Hélix-le-Château également. Des infirmiers diplômés d'État. Là, il y a pas mal de besoins sur le secteur de Rieux, Beauchalot, Salis-du-Salat, Pincis et Montesquieu. Pareil, on recherche des aides-soignants, un façadier sur le secteur de Caser et enfin un technico-commercial pour des ventes de pièces détachées et accessoires pour mini-pelle. Ça, c'est sur Marteau-Tolosane et c'est l'agence d'emploi Au Boulot de Caser qui recrute en ce moment. Pour plus de renseignements, vous allez sur le site internet au-boulot.com.
2: Et si vous aussi vous cherchez un emploi ou que vous avez un emploi à proposer, envoyez-nous vos annonces en allant sur notre site internet radiogalaxie31.com, rubrique annoncer. C'est avec grand plaisir que nous les diffuserons. Merci de votre fidélité. Je vous dis à très vite.

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1: Depuis près de 30 ans, le festival de cinéma Rencontre à la campagne à Rieux-Pérou rassemble les amoureux du 7e art autour d'une programmation exigeante, des avant-premières, des rencontres avec des réalisateurs, des acteurs et avec celles et ceux qui font le cinéma d'aujourd'hui. Plus qu'un simple festival, c'est un moment de partage qui permet de rendre le meilleur du cinéma mondial accessible à tous. Elisabeth Morel, membre de la direction collégiale de l'association Rencontre à la campagne.
2: L'association Rencontre à la campagne, je pourrais dire que c'est vraiment une belle aventure, puisqu'elle a été créée en 1998, et c'était avec vraiment le désir de faire revivre le cinéma d'Allebourg, puisqu'à Rieux-Pérou, on allait au cinéma de 1945 jusqu'à l'arrivée de la télé dans les années 60, et là, c'est là que ça a capoté. Donc, c'était cette volonté-là, et surtout la volonté de faire découvrir des œuvres personnelles et de qualité, qui sont peu diffusées hors des grands circuits de distribution. Surtout des films qui nous touchent par leur sensibilité, leur regard sur le monde. Donc voilà, c'était vraiment aussi la volonté de montrer qu'à la campagne, le monde rural y vit. Il vit et que c'est un lieu d'échange avec des artistes, des musiciens, des troupes de théâtre qui créent, qui se produisent ici. Et le cinéma fait partie de ce tout et c'est un art, c'est pas qu'une grande industrie. Donc il permet la rencontre d'autres cultures, d'autres peuples et c'est vraiment

0: sur des sujets politiques et sociétaux. Et puis, ce qui est important pour nous, c'est aussi la rencontre, comme le porte le nom de l'association, Rencontre à la campagne. Donc, on est vraiment heureux de faire de Rue Pérou et du cinéma pendant le festival, un lieu ouvert à tous, un lieu vraiment de rencontre entre les gens de cinéma et puis surtout de rendre accessible, comme nous le faisons tout au long de l'année, des œuvres exigeantes.
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0: Sur Radio Galaxy, on vous présente la prochaine conférence organisée par la Pupe en Vol le mercredi 23 septembre à Rieux-Volvestre. Et là, on va voyager au cœur du système solaire. On va parler à la fois d'astronomie, d'histoire et de mythologie. On va essayer de comprendre pourquoi derrière ces noms de planètes se cachent des dieux, des déesses, des héros et des récits vieux de plusieurs millénaires. C'est Jean-Noël Sarraï qui est expert en astronomie et qui est en ligne avec nous. Bonjour.
1: Oui, bonjour.
0: Racontez-nous, Jean-Noël, quelle est l'origine de cette mythologie du système solaire? D'où est-ce que ça vient?
1: Alors, cette mythologie du système solaire vient, en fait, des dieux et des déesses romains. C'est la dernière version, en fait, que l'Occident a conservée. Parce que les Romains, même si c'était il y a 2000 ans, ben, c'est la version la plus récente. On verra, pendant la présentation, que les Romains ont honteusement copié les Grecs, qui eux-mêmes se sont inspirés des Babyloniens. Toutes ces civilisations qui se sont succédées à peu près au même endroit, c'est-à-dire autour du bassin méditerranéen oriental, on va dire, bah, se sont passés le témoin comme ça et ont nommé à chaque fois les planètes avec des noms de dieux et de déesses.
0: Mais pour quelles raisons est-ce que les Babyloniens, les Grecs et les Romains ont-ils autant associé les astres à leur divinité?
1: En fait, c'est pas que. Vous pouvez aller dans toutes les civilisations. Ça, c'est un bon antidote au racisme, c'est-à-dire que l'humain, quel que soit son pays, quelle que soit sa civilisation, quelle que soit l'époque même, prenez les Chinois, prenez les Mayas, prenez les Égyptiens, prenez qui vous voulez, l'humain a toujours eu la même idée. C'est-à-dire que tout ce qui était dans le ciel, c'était le panthéon de dieux et de déesses.
0: C'était une manière pour eux de raconter le ciel à une époque où l'on n'avait pas encore d'outils scientifiques qui permettaient véritablement de l'expliquer. Hein.
1: C'est ça, c'était de le raconter et surtout de l'expliquer. C'est-à-dire que ça les dépassait tellement, et ça nous dépasse toujours d'ailleurs, qu'ils projetaient obligatoirement dans les planètes et aussi dans les constellations, mais ça c'est une autre conférence, leur dieu et leur déesse, croyantes en fait.
0: Alors on peut commencer par exemple avec la planète Mars qui est associée à la guerre de par sa couleur rouge, c'est bien ça hein?
1: Exactement, ouais, tout à fait. Ça c'est un des rares points dans le ciel qui a une couleur vraiment caractéristique, orangée plutôt, rouge quand elle est basse sur l'horizon. Et donc ce qu'on va montrer effectivement dans la conférence, c'est que le rouge, c'est toujours une connotation un peu négative chez les humains. Il y a même des étoiles rouges qu'on a associées à l'œil du taureau ou à l'œil du scorpion, donc des animaux assez négatifs pour l'homme.
0: Ouais, rouge, couleur du sang également.
1: Hein. C'est ça, le sang, la guerre, le feu, tout ça c'est les attributs de la guerre.
0: Vénus, à l'inverse, est associée à la beauté et à l'amour. Pourtant, quand on découvre ses véritables conditions à la surface, on est loin de l'image de la déesse de la beauté, Jean-Noël.
1: Ah oui, tout à fait. C'est-à-dire que vous êtes renseigné sur Vénus. Il fait 450 degrés, jour et nuit. Donc si c'est la déesse de l'amour, c'est l'amour torride plutôt.
0: Hein. Oui.
1: Donc c'est pas pour l'amour qu'on l'a nommé comme ça, mais plutôt pour la beauté.
0: Ouais.
1: Voilà. Parce qu'on va voir que Vénus, c'est la fameuse étoile du berger, qui est pas une étoile donc, qu'il faudrait mieux appeler la planète du berger. C'est elle qui est la plus belle du ciel. Donc tout simplement, ça a été Vénus ou Aphrodite chez les Grecs.
0: Et puis il y a aussi Jupiter qui est le roi des dieux. Jupiter est une planète qui est imposante. Là, on peut imaginer que c'est un rapport avec sa très grande taille.
1: Tout à fait. Alors on pourrait l'imaginer, effectivement, parce que la plus grosse planète a hérité du nom du plus important des dieux, donc que ce soit Jupiter chez les Romains ou Zeus chez les Grecs. Et en fin de compte, on verra donc lors de ma présentation que c'est complètement fortuit, c'est un gros coup de bol, que cette planète ait hérité du nom du plus important des dieux, pour une simple et bonne raison, c'est que les Romains et les Grecs n'avaient pas de télescope encore. Il a été inventé bien plus tard, plus près de nous, les siècles derniers. Et donc là, on verra qu'il y a une autre raison qui a fait nommer cette planète de la sorte.
0: Et ouais, c'est ce que j'allais vous dire, on est bien avant l'invention des télescopes. Est-ce que ça signifie que les anciens avaient conscience des tailles de ces planètes et de ce qu'elles représentaient dans notre univers?
1: Alors, ils n'avaient aucune notion des tailles des planètes, aucune. Ils voyaient juste l'éclat apparent, ce qu'on appelle. C'est-à-dire que Vénus, qui est très proche de nous, c'est la planète la plus proche de la Terre, donc du coup est très brillante. Mais Jupiter, qui est la plus grosse planète, bien qu'elle soit éloignée, est très brillante aussi. Donc en fait, on ne sait pas si elle est brillante parce qu'elle est proche, parce qu'elle est grosse. Voilà. Donc ça, il y avait des batailles terribles entre savants de l'époque pour savoir le fameux mot de l'histoire.
0: Ouais.
1: Et ça, on ne l'a su qu'à la Renaissance, après, on va dire, Galilée surtout, qui était le premier à regarder dans une lunette astronomique, Kepler, Newton, voilà. C'est ces personnes-là qui vont fixer les choses et le débat sera tranché.
0: Et même le soleil, peut-être que vous allez pouvoir me confirmer cela, le nom provient du latin populaire soliculus, dérivé du latin classique sol, solis, qui désigne l'astre et la divinité.
1: Oui, tout à fait. Sol était une divinité romaine, comme Luna était une divinité romaine, et comme Terra était une divinité romaine. Vous voyez que la Terre, la Lune et le Soleil viennent directement de ces dieux moins connus, on va dire, parce que pour le Soleil, on connaît plus Apollon, bien sûr, où on connaît aussi Hélios.
0: Une petite dernière, on peut citer Mercure également, c'est la planète la plus rapide du système solaire, et elle a été nommée Mercure en rapport au dieu messager. Je trouve ça assez marrant.
1: Et oui, là vous avez trouvé la solution, parce que je vais faire, en fait, à l'issue de la conférence, je vais faire deviner au public le pourquoi de ces relations. Je ne vais pas donner du tout pendant la... Je vais donner des indices, on va dire, pendant la conférence. Et à la fin, on va essayer de trouver. Alors pour Mercure, effectivement... Elle boucle son orbite en 3 mois. C'est la planète la plus près du Soleil. Et donc là, il suffit de le voir à l'œil nu. Donc là, les anciens le savaient. Et ils lui ont donné le nom du dieu Mercure ou Hermès. Parce que, je ne sais pas si vous avez vu des représentations de ce dieu, il a des petites ailes aux chaussures, des ailes à son chapeau. Oui. Et c'est le dieu le plus rapide.
0: Durant votre conférence, vous évoquerez également l'Union Astronomique Internationale, qui est une organisation non gouvernementale qui regroupe eh bien, des astronomes professionnels dans le but de promouvoir et de préserver la science astronomique dans tous ses aspects. Elle continue aujourd'hui d'écrire cette mythologie moderne. Est-ce que vous pouvez nous en dire quelques mots, Jean-Noël Sarraille ?
1: Oui, effectivement, l'UAI, comme on l'appelle, c'est elle qui est en charge de nommer tout ce qu'on découvre de nouveau. Par exemple, à l'heure actuelle, les exoplanètes, quelques-unes, on va leur donner des noms. C'est l'UAI qui va trancher. Les astéroïdes ont des noms, les comètes ont des noms. Et au 19e siècle, on a découvert, en tout cas avec l'invention du télescope, Uranus et Neptune, qui n'étaient pas du tout connus des anciens parce que pas visibles à l'œil nu. Et l'UAI a décidé de poursuivre cette méthode d'appellation des Romains, donc c'est pour ça qu'Uranus et Neptune, on verra, sont des dieux romains. Et ça n'a pas été, vous verrez, ça n'a pas été non plus nommé au hasard.
0: On a continué cette méthode, mais ce qui a changé, c'est qu'autrefois, on racontait des histoires pour expliquer le ciel, et aujourd'hui, on envoie des sondes et des satellites pour risquer de le comprendre. Mais en tout cas, le ciel continue de nous émerveiller, ça c'est certain. Vous qui êtes expert en astronomie, Jean-Noël, est-ce que ce regard qu'avaient les anciens, est-ce qu'aujourd'hui, ça nous permet de mieux comprendre l'histoire de ce système solaire malgré les tas de satellites qui tournent autour de nous ?
1: Ben, je vous dirais une chose, l'émerveillement est toujours là de nos jours, et je dirais même l'émerveillement à l'œil nu. Comme les anciens, là, je rentre vraiment hier soir là, de l'éclipse totale, donc je suis allé en Espagne l'admirer, et ça a été un moment magique, incroyable. J'intime tout le monde d'aller voir la prochaine éclipse totale qui sera toujours en Espagne, et qui sera le 2 août 2027, donc l'année prochaine. Moi, c'est la 7e éclipse totale que je vois. Et chaque fois, c'est une émotion incroyable. Et là, on laisse tomber la science. Tout ça, c'est purement du ressenti. Et on est tout à fait proche de ce que ressentaient toutes les civilisations qui n'avaient pas encore de télescope. L'œil nu est, je pense, l'outil le plus à même de vous émerveiller. N'en déplaise à tous les fabricants de télescopes automatiques qui vous donne directement une image sur un écran. Non, là je ne suis pas du tout... ce genre de choses, c'est l'œil nu, vraiment. Et à la limite, regardez dans un oculaire d'un télescope, ne regardez pas un écran. Je ne vois pas d'ailleurs l'intérêt, parce que sinon, autant regarder les plus belles photos sur Google, parce qu'un télescope qui projette une image sur un écran, pour moi c'est... une hérésie, quoi. C'est un non-sens.
0: Et puis, ce qui est fascinant, c'est l'environnement qui change autour de nous quand il y a cette fameuse éclipse. On entend les oiseaux qui arrêtent de chanter et cette biodiversité qui n'est pas habituée à un fou coucher de soleil, on va dire.
1: Ben exactement. Tout le vivant, hein, vous allez voir que c'est pas que la faune, c'est aussi la flore, s'arrête au moment de la totalité. Alors, il faut être vraiment dans la bande de totalité. Là, cette année, malheureusement, en France, même si on était à 99%, ben, c'est pas la totalité. Il faut aller à 100% pour voir ce phénomène incroyable où les oiseaux s'arrêtent, les cigales s'arrêtent, parce que vous savez que les cigales, c'est très, très sonore. Et tout d'un coup, ce silence, en plus de cet œil noir qui vous regarde dans le ciel, c'est terrible. Voilà. Et j'ai même vu des mimosas, une plante particulière, qui ferme ses feuilles la nuit, et ben, le mimosa ferme pendant 2 minutes ses feuilles pendant la totalité de l'éclipse.
0: Ah ouais.
1: Voilà.
0: Ah ben là, vous nous faites envie. Donc le 2 août prochain 2027, tous en Espagne.
1: Hein. Ouais, par contre, c'est au sud-sud, là. Il faut aller à Gibraltar.
0: Ah, faut faire un petit peu de route.
1: C'est ça, mais ah ben, ça vaut le coup, hein, je vous le dis.
0: Un voyage passionnant entre les légendes du passé et les découvertes du présent. On va rappeler que votre conférence Mythologie du système solaire est à ne pas manquer le mercredi 23 septembre, 7 à 20h à la salle polyvalente de Rieux-Volvestre. C'est organisé par La Pupe en Vol avec une entrée libre et gratuite. Et c'est présenté par Jean-Noël Sarraï, expert en astronomie. On vous remercie.
1: Tout à fait. Je vous remercie aussi. À bientôt.
0: Avec grand plaisir. À très bientôt.
1: Au revoir.

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3: 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Il est 8h à New York, midi en temps universel. Et c'est l'heure du journal. Bonjour Charlotte Hidrak.
4: Bonjour Anne Cantner, bonjour à toutes et à tous. Il y a les grands discours à la tribune de l'ONU. On attend notamment tout à l'heure celui du président iranien Massoud Pezeshkian. Et puis il y a les négociations en coulisses, notamment sur le conflit qui dure. Washington et Téhéran jouent toujours la montre. Un Français gracié en Azerbaïdjan, l'homme d'affaires Martin Ryan, incarcéré pour des accusations d'espionnage, annonce quelques heures après la levée des sanctions européennes visant l'oligarque russe Alisher Usmanov.
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4: À suivre aussi, face à la crise des carburants en France, Jean-Luc Mélenchon accuse le gouvernement d'être dépassé par la situation. On verra quelles sont ses propositions. Des mesures de sécurité XXL pour la visite du pape Léon XIV à Paris, J-2. Et puis un tout nouveau musée George Lucas à Los Angeles, du nom du réalisateur de Star Wars, mais qui va bien au-delà de l'univers de la célèbre saga.
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3: Mais d'abord, RFI sur le terrain, en Ukraine, avec encore des fumées noires ces dernières heures dans le ciel de Kiev.
4: Une nouvelle frappe russe, notamment contre des stations-service, selon le président ukrainien qui participe à l'Assemblée générale de l'ONU en ce moment, il va y revenir. Kiev et Washington souhaitent que la guerre s'arrête avant l'hiver. Mais pour le moment, le front reste mouvant en Ukraine et des villes ou des villages peuvent tout d'un coup se transformer en champ de bataille. Une situation qui oblige les habitants à évacuer dans des conditions très compliquées, très risquées. Nos envoyés spéciaux Nathanaël Vitran et Sergueï Dmitriev ont suivi une telle opération près de Kharkiv. Reportage.
5: Nous sommes à bord d'un des deux véhicules blindés qui constituent ce convoi qui a quitté l'agglomération de Kharkiv pour la direction du village de Rotmila. 2 heures de route, 25 km de la frontière russe, une vingtaine de la ligne de front. Le village d'ailleurs avait été occupé par l'armée russe au premier jour de l'invasion avant d'être libéré 6 mois plus tard, mais à nouveau les combats se rapprochent.
6: Le village est sous le feu constant des projectiles à longue portée. Les drones frappent constamment cette localité.
5: Léonid Mazour, le chef de l'expédition.
6: Notre mission aujourd'hui est d'évacuer une famille, une femme et ses deux enfants. Ce sont les derniers enfants du village. Et une autre femme se joindra à nous.
5: Nous avons quitté l'agglomération, le convoi s'arrête et tout le monde s'équipe, met son gilet pare-balles et son casque de protection. À partir de maintenant, les choses sont risquées.
7: Et le bip constant là, que vous entendez, c'est la machine qui sert à détecter les drones.
8: C'est en quelque sorte nos yeux à chaque mission. Elle repère les drones et dans quelle direction ils se déplacent.
5: Alors, de venir chercher une femme et en fait deux se sont présentés.
9: Je vivais avec ma mère dans la maison de ma grand-mère. Récemment, 4 missiles sont tombés sur le village. La maison est complètement détruite, il ne reste que les murs. Je n'ai plus nulle part où aller.
5: Deuxième arrêt, cette fois comme prévu, une mère et ses deux jeunes enfants et quelques maigres affaires rassemblées dans des sacs en plastique. On ne perd pas de temps sur place, une fois la famille à l'abri en voiture, on repart. 2 heures plus tard, nous voilà au centre de réfugiés de Kharkiv. Tout le monde est sain et sauf, la mission est une réussite. Mais pour Lilia, le soulagement est de courte durée.
10: J'ai peur pour l'avenir et j'ai l'impression qu'on a arraché un morceau de mon âme à devoir quitter ma maison comme ça. Mais le futur des enfants est plus important.
5: Nathanaël Vitran, Sergueï Dmitriev, Viktor Sayenko, Kharkiv, RFI.
4: L'Ukraine très critique après la levée des sanctions de l'Union européenne concernant notamment Alisher Usmanov, cet homme d'affaires et de réseau influent en Azerbaïdjan. Quelques heures après le retrait de son nom de la liste des sanctions, donc de l'UE, l'Azerbaïdjan a gracié un Français, Martin Ryan, homme d'affaires détenu depuis 2023 pour des accusations d'espionnage. Alors officiellement, la France refuse de faire le lien entre les deux dossiers. En tout cas, Daniel Valo, Martin Ryan devrait pouvoir retrouver la liberté et rentrer en France.
0: Il clamait son innocence depuis son arrestation fin 2023. Martin Ryan figure depuis ce matin sur une liste de 20 personnes graciées par le président Ilham Aliyev. Cet homme d'affaires de 36 ans avait été arrêté juste après l'offensive militaire de l'Azerbaïdjan sur le Haut-Karabakh, source de tensions diplomatiques très fortes entre Bakou et Paris en raison du soutien apporté à l'Arménie par la France. Son arrestation avait alors été qualifiée d'arbitraire par les autorités françaises qui rejettent catégoriquement les accusations d'espionnage formulées à son encontre. Condamné à 10 années de prison en mars dernier, Martin Ryan était notamment accusé par Bakou d'avoir collecté des informations sur les relations entre l'Azerbaïdjan et plusieurs pays de la région, Turquie, Iran, Pakistan. L'annonce de cette grâce intervient dans un contexte précis et dans un timing pour le moins troublant, dans la foulée des tractations européennes qui ont permis la levée des sanctions prises à l'encontre d'Alisher Usmanov depuis 2022. Selon des informations du Financial Times, les pressions exercées par la France pour obtenir cette décision étaient en fait lié au sort de Martin Ryan, ce que les autorités françaises n'ont cessé de nier, reconnaissant seulement avoir agi au nom d'impératifs de sécurité nationale.
3: Ce sera l'un des temps forts à l'Assemblée générale de l'ONU tout à l'heure. Le président iranien à la tribune.
4: Massoud Pezeshkian est bien arrivé à New York. Il a déjà promis de défendre fermement les positions de Téhéran dans le conflit qui dure avec les États-Unis. Hier, le président américain avait affiché deux options, soit un accord avec l'Iran après les élections de mi-mandat en novembre, soit l'anéantissement, je cite, de la République islamique. Au-delà des discours, les discussions ont lieu aussi en coulisses. Hier, le ministre iranien des Affaires étrangères, Abbas Araghchi, s'est entretenu avec l'émissaire américain Steve Witkoff, sous médiation du Pakistan et du Qatar. Guilhem Deltaï, résultat des courses, pas d'avancée notable?
11: Non, effectivement, Charlotte, la rencontre a duré près de 3 heures, mais les deux parties évoquent uniquement une discussion indirecte, chacune faisant donc passer des messages aux médiateurs qui, eux, faisaient la navette entre les deux délégations. Et au bout du compte, les positions semblent toujours aux antipodes. Pour l'Iran, la réouverture du détroit d'Ormuz ne peut passer que par la levée immédiate du blocus naval imposé par les États-Unis, par le versement rapide de l'ensemble des avoirs iraniens gelés et par la fin de la guerre sur tous les fronts, demande Téhéran. Donald Trump, lui, reste convaincu qu'il peut faire plier l'Iran entre pression économique et menace, comme vous le disiez, d'anéantissement du pays. L'Iran, comme les États-Unis, semble en réalité chercher à gagner du temps. Pour Téhéran, Donald Trump sera politiquement affaibli et devra alors faire des concessions après les élections de mi-mandat en novembre. Mais ils n'ont pas réalisé que je ne me présente pas, a ironisé Donald Trump hier. Lui rappelle donc qu'il restera au pouvoir après le scrutin et il veut croire que la pression économique exercée sur le pays contraindra Téhéran à des concessions.
4: Une pression que les États-Unis augmentent à compter d'aujourd'hui. Quiconque vendant du carburant ou permettant l'atterrissage d'un avion iranien s'expose à des sanctions de Washington. Mais un avion iranien a pu tout de même se poser ce matin en Chine.
11: Oui, alors nombre de pays comme l'Irak, Oman, le Qatar ont pour l'heure suspendu les vols venant d'Iran. Mais un appareil iranien a bien atterri à Guangzhou dans le sud de la Chine ce mercredi. Pékin, un allié de l'Iran, a qualifié hier ces mesures des États-Unis d'unilatérales et illégal. L'atterrissage de cet avion est un défi aux États-Unis alors que le président chinois est justement en vol vers Washington pour une visite officielle.
4: Guilhem Deltaï. Et puis autre sujet brûlant du jour à l'ONU, l'intelligence artificielle et ses risques pour la sécurité mondiale. Les grands patrons du secteur doivent participer à cette réunion au Conseil de sécurité. Une poignée de main entre les chefs de la diplomatie de la Belgique et du Rwanda en marge de cette Assemblée générale de l'ONU. Les deux pays ont rétabli leurs relations diplomatiques rompues il y a un an et demi maintenant. Kigali accusait Bruxelles d'avoir pris parti pour Kinshasa dans le conflit dans l'est de la RDC. On y reviendra dans Afrique Midi, midi et demi, temps universel, avec à la une aussi tout à l'heure les élections législatives au Maroc. Le pouvoir d'achat et l'emploi sont au centre des préoccupations.
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3: En France, c'est le prix des carburants qui pèse sur les ménages et sur les travailleurs, notamment à cause du conflit au Moyen-Orient.
4: Le gouvernement a prolongé jusqu'à la fin de l'année ses aides ciblées au secteur touché. En revanche, le gouvernement se montre réticent à taxer davantage le géant des hydrocarbures Total Energy. Le leader de la France insoumise, lui, attaque le gouvernement sur sa gestion de cette crise. Jean-Luc Mélenchon en conférence de presse tout à l'heure, Oriane Gendreau.
12: Jean-Luc Mélenchon a rapidement critiqué un gouvernement dépassé par la grogne sociale dans laquelle le pays est plongé et a balayé les rustines proposées hier par le Premier ministre Sébastien Lecornu.
13: On a entendu parler d'une prime, je ne sais pas comment on appelle ça, qui pour finir revient à 33 euros par mois pour les grands.

Nous allons maintenant faire un saut temporel. Voici un titre qui est sorti au mois de septembre. Mais c'était en 2010. Souvenez-vous.

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0: Bonjour à tous et bonjour à toutes, bienvenue sur le 98.5 FM, la radio du sud de Toulousain. Et nous allons parler territoire, nous allons parler emploi, nous allons parler forum de l'emploi qui va se tenir le jeudi 24 septembre de 9h à 13h sur le territoire du bassin Haute-Rivain. Ça va se dérouler dans la salle Horizon de Miremont. Pour en parler, je suis avec Monique Duprat. Monique Duprat, adjointe déléguée à l'attractivité de la ville et à l'environnement et à l'agriculture sur le secteur de Haute-Rive. Bonjour Monique.
1: Bonjour.
0: Monique, forum emploi du 24 septembre donc à la salle Horizon de Miremont. Pourquoi est-ce que c'est important d'avoir un forum emploi sur votre territoire ?
1: Alors c'est important et ça l'est chaque année tout simplement parce que notre territoire est attractif et les besoins des entreprises sont importants et on le sait, il est parfois difficile de faire le lien entre les personnes du territoire qui recherchent un emploi et les entreprises qui, elles, recherchent des collaborateurs. Donc notre fonction, j'allais dire, au service emploi de la communauté de communes, c'est vraiment de faire ce rapprochement et de permettre aux entreprises de trouver la bonne personne, mais aussi aux personnes du territoire de savoir quels sont les besoins et parfois donc d'aller vers de la formation pour répondre à ces besoins.
0: Quels sont les métiers, les secteurs qui recrutent beaucoup sur votre territoire ?
1: Alors, on a toujours les mêmes secteurs qui ont des besoins, d'énormes besoins. Donc, je pense à tout ce qui est aide à la personne. Bien entendu, nous, comme on a une zone commerciale assez importante, tout ce qui est métier du commerce, mais également les métiers du service, le bâtiment qui est en grande difficulté, surtout dans certaines technicités. Je pense aux électromécaniciens, je pense aux plombiers, etc., où ils ont des difficultés à trouver des collaborateurs formés parce qu'il y a de nouvelles technicités et pour eux, c'est parfois compliqué. Et ça l'est d'autant plus compliqué que aujourd'hui la politique de financement de contrat d'apprentissage et alternance est de plus en plus stricte et difficile pour les entreprises à mettre en œuvre. Donc forcément, en termes de technicité, ils vont chercher des personnes déjà formées, sachant qu'ils n'auront pas forcément les moyens de former les personnes au sein de l'entreprise.
0: Ce qui veut donc dire que c'est essentiellement pour des gens qui cherchent du travail, des CDD, des CDI. C'est pas pour les alternants ou des stagiaires?
1: Si. Alors, on a quelques offres, bien entendu, d'alternants. On a aussi toutes les entreprises qui vont accueillir des stagiaires et c'est pour ça qu'on fait venir trois classes de troisième du collège de Sainte-Gabelle qui vont être accueillies pour découvrir les métiers, le monde professionnel et prendre des contacts avec les entreprises justement pour leur stage. On a la chance quand même d'avoir un réseau d'entreprises particulièrement accueillant pour ces stages de troisième. Donc il faut qu'ils en profitent ce jour-là. Ces trois classes vont venir, mais si des parents veulent amener leurs jeunes également ce jour-là, qu'ils n'hésitent pas, dans la mesure où ils seront libres, à prendre contact avec les entreprises qui sont particulièrement accueillantes avec les élèves.
0: On parle du forum de l'emploi du 24 septembre à Miremont à la salle Horizon, organisé par la communauté de communes du bassin Haute-Rivain. Et sur votre bassin, justement, Monique, quels sont les principaux freins à l'emploi ? Pourquoi est-ce que c'est difficile de recruter ?
1: Alors, c'est, j'allais dire un peu comme partout, mais c'est particulier aussi sur notre secteur, tout simplement parce que on a une frange de la population qui, en termes de mobilité, a des difficultés, qui, en termes de qualification, ne correspond pas forcément au marché d'aujourd'hui. Bon, on le sait, il y a de nombreux nouveaux métiers qui arrivent et avec le numérique, ça s'intensifie. Donc, il faut que les personnes puissent s'adapter à ces métiers. Notre travail, c'est aussi de leur faire comprendre que la formation doit être dans leur parcours de façon à s'adapter au marché du travail. Les entreprises, elles, font des efforts, mais elles ne peuvent pas tout faire. C'est pour ça que lors du forum, sur les 67 stands, on a des entreprises qui recrutent, mais on a également des organismes de formation et des partenaires qui vont accompagner les personnes et les aiguiller vers leur projet professionnel.
0: Il y a trois axes en fait sur ce type de forum. Le premier, c'est-à-dire qu'on sait très bien que les entreprises, lorsqu'elles trouvent un profil intéressant, sont capables de former ce personnel, d'une part. Deuxièmement, de plus en plus, on recherche des savoir-être en plus des savoir-faire. c'est-à-dire des personnes qui sont engagées, que la motivation pour pouvoir partager leur savoir avec l'entreprise aussi, c'est ça?
1: C'est exactement ça. D'ailleurs, on a, pour préparer les candidats, fait des ateliers. Par exemple, on en a fait un le 7 septembre avec Cap Emploi, comment parler de mon handicap à un entretien, du coaching pour la gestion du stress. Le 17 et le 18, avec notre service, on va faire les CV à la demande de façon à ce que les personnes arrivent avec des CV actualisés aussi, c'est important. Et puis le 21 septembre, France Travail, la mission locale, vont faire 5 minutes pour convaincre, parce que c'est parfois difficile en quelques minutes de se présenter et de montrer à une entreprise qu'on est motivé. Tout cela est mis en place avant le forum. Et puis le jour J, on aura le club Aleva aussi, qui va faire du coaching express. Le club Aleva, c'est un club d'entreprise et de notre territoire. Et il va faire du coaching express pour préparer aux entretiens directement sur le stand. Voilà, ça fait partie des animations que l'on affectionne, hein, pour permettre aux personnes d'avoir de bons entretiens et de convaincre les entreprises qu'il faut qu'elles leur donnent leur chance.
0: Ce qui ressort souvent aussi de ce type de rencontre, même les entreprises sont assez contentes de voir que des fois des CV qu'elles auraient mis de côté parce qu'ils ne correspondaient pas exactement à ce qu'elles recherchaient, mais parce qu'elles avaient la personne en face d'elles, tiens, pourquoi pas?
1: C'est ce que vous disiez tout à l'heure, hein. Ce qui compte le plus lors de ces rencontres directes avec les entreprises, c'est vraiment montrer qu'on est capable de lui apporter quelque chose. Après, venez avec un CV, mais venez sans a priori. C'est simplement parfois la curiosité, le fait de découvrir les entreprises qui amène les personnes à s'ouvrir sur des secteurs auxquels ils n'auraient pas pensé et à profiter des opportunités qui sont présentées lors d'un forum. Donc il ne faut pas venir avec un a priori, il faut venir avec un CV et de la motivation.
0: Alors si on peut se permettre de donner un petit conseil aux gens qui voudront participer à ces job dating, on peut l'appeler comme ça parce que c'est des rencontres très brèves, très simples qui vont durer 5-6 minutes à chaque fois. C'est de commencer par les entreprises qui les intéressent pratiquement le moins pour faire un tour de chauffe. Et pour ensuite aller vers celles qui les intéressent le plus pour savoir déjà quoi répondre à quelles questions.
1: C'est vraiment le conseil qu'il faut donner, c'est pas se fermer, essayer de découvrir les entreprises et puis après aller sur sa cible effectivement, où là, comme vous dites, on se sera chauffé sur les autres, on aura vu quelles questions on devait répondre et ça donne un petit peu plus de prestance lorsqu'on est dans l'entretien, j'allais dire, crucial.
0: Ça se passe le 24 septembre 2026 de 9h à 13h à la salle Horizon de Miremont. C'est le forum emploi de la communauté de communes du bassin Haute-Rivain. Je suis avec Monique Duprat, vice-présidente donc à la communauté de communes. Monique, qu'est-ce que vous aimeriez qu'un demandeur d'emploi vous dise à la sortie de ce forum?
1: Eh bien justement, bon, qu'il a eu de bons contacts, et il est satisfait et qu'il a peut-être trouvé l'entreprise qui va l'embaucher. On sait que l'embauche ne se fait pas forcément ce jour-là, mais déjà, si l'entreprise a pris votre CV, si l'entreprise a été impressionnée par l'entretien que vous avez fait, c'est un premier pas et généralement, elle vous rappelle.
0: Alors, on va trouver sur ce forum emploi 67 stands différents avec à peu près 2/3 d'entreprises et 1/3 d'institutionnels. Institutionnels peut-être France Service, Cap Emploi.
1: Bon, bien entendu, le centre de gestion de la fonction publique territoriale, le CDG 31, les universités qui viennent. On a aussi comme partenaire ce jour-là l'armée parce qu'aujourd'hui ça devient un recruteur. Il y a des besoins, l'armée, la gendarmerie. Ils sont là pour vous recruter et vous expliquer quel métier ils peuvent proposer, puisqu'aujourd'hui, on vous recrute plus sur un métier dans ces corps-là que sur une façon d'être.
0: 67 entreprises, différents ateliers pour savoir préparer son CV, pour savoir répondre, et puis des ateliers pratiques avec des mises en situation en réalité virtuelle, par exemple.
1: Voilà, notamment la mission locale avec les casques de réalité virtuelle et les simulateurs de conduite vous permettent de découvrir autrement des métiers et les environnements professionnels. Ça permet parfois de se dire ben, pourquoi pas ce métier-là. Et après, d'aller rencontrer effectivement les professionnels qui sont sur ces métiers et qui sont sur le forum. C'est pareil pour la démonstration de drones. On croit que c'est une animation juste pour faire plaisir, mais non. Parce qu'aujourd'hui, ça devient un métier dans l'agriculture, dans beaucoup de domaines. On a besoin des drones pour faire de la surveillance ou de l'analyse. Et c'est un métier qui se développe énormément, donc avoir cette démonstration, c'est se rendre compte quel peut être le métier attaché à cette activité.
0: Dans le bâtiment, même les couvreurs, par exemple, utilisent pour inspecter les toitures avant de monter, même pour vérifier les structures sans y aller, quoi.
1: C'est exactement ça. De plus en plus, c'est utilisé, notamment en termes d'énergie, pour vérifier avec des caméras spéciales quels sont les bâtiments qui ont beaucoup de déperditions de chaleur. C'est très divers et c'est un métier d'avenir, j'allais dire. Hein. C'est comme la programmation d'applications mobiles aujourd'hui, c'est le béaba de ce que utilisent la plupart des entreprises qui veulent avoir un public différent et toucher une population beaucoup plus grande. Elle va travailler sur forcément du numérique, de se rendre compte que ce qui peut paraître comme un jeu peut devenir un métier.
0: Pour les jeunes et les moins jeunes capables de reconversion professionnelle, il y a des formations pour ça, des gens qui sont là pour vous former, pour pouvoir changer de métier facilement si vous en avez envie. Alors, ça se passe le 24 septembre à la Salle Horizon à Miremont, forum emploi organisé par la CCBA. Si vous cherchez un emploi, si vous voulez trouver un emploi, si vous voulez changer, faire une reconversion professionnelle, si vous voulez découvrir de nouveaux métiers, si vous voulez développer votre réseau même peut-être, ou créer votre activité, c'est là qu'il faut aller.
1: Tout à fait. Et puis, sachez, pour ceux qui ne sont pas véhiculés, parce que Miremont est un peu excentré, que nous avons mis en place, comme à chaque fois, une navette qui vous prend à la gare toute la matinée. Vous retrouverez la navette à la gare d'Haute-Rive qui vous amènera à la salle Horizon et vous ramènera ensuite. Donc n'hésitez pas.
0: Ce n'est pas réservé aux gens du bassin d'Haute-Rive ?
1: Pas du tout. C'est ouvert à tout le monde. Donc on a souvent beaucoup d'Ariégeois d'ailleurs, des gens du Volvestre et de l'autre côté du Lauragais qui viennent à ce forum, qui est important sur le territoire. Le sud de Toulouse est invité à notre forum. C'est une date aussi importante, fin septembre, c'est là que les entreprises commencent à décider leur recrutement pour l'année d'après. Donc généralement, elles cherchent leurs collaborateurs. Venez nombreux, on sera là pour vous accueillir.
0: Les gens qui voudraient un peu plus d'informations sur ce forum de l'emploi, ils peuvent se retourner vers quel support ?
1: On diffuse sur Facebook, on diffuse sur LinkedIn, bien sûr sur le site de la communauté de communes. Ensuite, bon, ils peuvent appeler l'accueil de la CCBA. Notre accueil est à leur service aussi.
0: Le site, donc, ccba31.fr.
1: Voilà.
0: Monique Duprat, donc, vice-présidente à la communauté de communes du bassin Haute-Rivain et adjointe à la mairie de Haute-Rive. Merci de nous avoir présenté ce forum emploi de Miremont. On vous souhaite une belle réussite, plein d'offres pour ceux qui vont s'y présenter et peut-être plein de contrats à la fin de la journée.
1: Eh bien, écoutez, c'est tout ce qu'on souhaite aux personnes qui vont venir. Surtout, amenez votre curiosité et votre bonne humeur.
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4: Si, on va.

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1: Nous sommes sur Radio Galaxie avec Lucien Sanchez, au Secours 31. En deux mots, Lucien Sanchez, qu'est-ce que veut dire OEAU Secours 31, hein? Il faut bien le préciser. Hein?
2: C'est ça, mais tout le monde comprend le sens que ça a, hein? C'est que ça se rapporte à l'eau et au secours, bien sûr, une espèce de petit calembour pour signifier que les problèmes de l'eau nécessitent notre attention particulière. C'est tellement vrai d'ailleurs que notre sigle a été repris dans toute une série d'autres départements, dans le Pas-de-Calais, je crois, il y a au Secours 11, il y a au Secours 34, d'autres associations locales sont reconnues dans le sens de ce sigle.
1: Tant mieux, Lucien Sanchez, si ça peut aider justement. Alors, vous êtes une association basée à Toulouse. Le but principal de Toulouse au Secours, c'est quand même de préserver l'eau à Toulouse et dans son agglomération. Où est-ce qu'on en est en ce moment du côté des nappes phréatiques? Apparemment, en Haute-Garonne, ça va.
2: Ben, c'est pas le pire de France, oui, c'est pas là, disons, qu'elles sont le plus polluées. Les endroits, elles sont beaucoup plus polluées que dans notre région. La recharge a été assez importante, ceci dit, il faut quand même garder la plus grande attention sur l'état de ces nappes. Ne serait-ce que pour une raison, c'est que, avec la sécheresse, le réchauffement climatique, on risque d'avoir un besoin absolu d'avoir des réserves d'eau, en cas de gros problèmes. D'ailleurs, il y a un programme que nous approuvons, qui a été mis en place par le conseil départemental, pour faire une cartographie très précise des nappes phréatiques dans le département de la Haute-Garonne et d'autres départements, je crois, limitrophes également.
1: Est-ce qu'on peut donner un conseil aux consommateurs d'eau? Qu'est-ce qu'on leur dit? Consommer mieux, bien et moins?
2: Bien sûr, tout le monde dit ça, bien sûr qu'il faut économiser l'eau. Ce qu'on leur conseille aussi quand même, c'est de boire l'eau du robinet, parce qu'on pense que c'est l'eau en réalité la plus contrôlée. Et d'ailleurs, il y a des scandales qui sortent là sur les pollutions des eaux en bouteille. C'est quand même l'eau qui reste la plus contrôlée, ce qui veut dire que ça n'empêche pas d'avoir des exigences de contrôle de qualité importantes. Mais pour l'instant, on peut dire qu'à Toulouse et sur la métropole, il n'y a pas de problème majeur de ce point de vue-là.
1: Alors, le Sénat s'est intéressé à politiser les canicules qui s'installent. Ça veut dire quoi, ça?
2: Ben, politiser, ça veut dire qu'il faudrait, à notre sens en tout cas, c'est de s'intéresser vraiment aux causes profondes de cette situation, même si ce n'est pas évoqué de manière précise dans notre communiqué, parce qu'on traitait essentiellement la situation locale et c'est pas menacé. Il faut dire quand même que les problèmes qu'on rencontre aujourd'hui, on le sait, le réchauffement climatique avec toutes les conséquences sur l'eau, sont dues à l'utilisation massive des énergies fossiles. Et que c'est un facteur, disons, sur lequel, si on ne décarbone pas l'économie, c'est à peu près certain, et tous les climatologues le disent, qu'on va avoir peut-être plus 2, 3 ou 4 degrés à l'horizon de la fin du siècle d'augmentation qui rendra la vie absolument impossible, au moins dans nos régions.
1: Lucien Sanchez, vous qui êtes de Toulouse au Secours 31, vous parlez dans un communiqué de presse de tarification saisonnière. Ça veut dire qu'on changerait régulièrement la tarification?
2: Ça veut dire que ça a été mis en place en 2024 par le conseil de métropole, par M. Moudin qui le dirige. Et ça consiste à augmenter pendant les 5 mois d'été, de juin à octobre, un tarif de plus 42% et les 7 autres mois, une baisse de 30%. Ceci pour inciter aux économies de consommation d'eau. Bon, le bilan n'a jamais été vraiment tiré, disons, des effets réels d'économie d'eau. En tout cas, dans le dernier document de la métropole, il est question de faire un audit là-dessus en faisant un appel à un cabinet indépendant. Nous, on a toujours dit que malgré les annonces dans les médias, dans les journaux locaux, que ça aurait permis beaucoup d'économies, on n'est pas du tout certain. Donc on attend et puis surtout, on pense que c'est une mesure qui n'est pas juste socialement.
1: Au Secours 31, Lucien Sanchez, vous souhaitez que l'eau en France soit gérée par le service public, mais apparemment à Toulouse et agglomération, ça n'est pas le cas. Il y a plein de sociétés privées et vous voulez que ce soit géré par le public.
2: Ben oui, on les fait parce qu'on estime que l'eau est un bien public, un bien commun tellement important que sa gestion ne devrait pas faire l'objet de profits et que ça doit être géré par des régies publiques, et pas délégué à des groupes privés dont le but essentiel est de faire du profit.

0: Lucien Sanchez de l'association Au Secours 31 est avec nous sur Radio Galaxy. Il y a une question également qui nous perturbe un peu, c'est les eaux usées. Alors on en parle, il y a du pour, il y a du contre. Quelle est la position de Au Secours 31 concernant les eaux usées ?
1: On n'est pas opposé à la réutilisation des eaux usées. Ça a été fait avec beaucoup plus d'importance que d'autres pays comme l'Italie, mais surtout l'Espagne, dont on n'est pas opposé. On pense simplement qu'il faut prendre toute une série de garanties et qu'on ne peut pas faire n'importe quoi avec les eaux usées, surtout si elles n'ont pas été traitées de manière satisfaisante. Donc on essaie de voir au cas par cas. On sait qu'il y a des expériences à Toulouse qui sont faites pour arroser les golfs, pour le nettoyage de la voirie, par exemple. Il y a 3 ou 4 utilisations qui sont testées, avec lesquelles on n'est pas opposé. On demande qu'un bilan soit fait après, mais sinon, on n'a pas une position de principe, disons.
0: Pour terminer, économiser, sécuriser, restaurer, je crois que c'est votre devise. Quelle est la priorité ? Économiser, sécuriser, restaurer ? Je crois que les trois vont ensemble.
1: Oui. Mais on pense quand même, une des priorités, surtout quand on voit toutes les pollutions aujourd'hui diverses de plus en plus, avec de nouvelles molécules qui sont découvertes, qui polluent l'eau, c'est que la question de la qualité de l'eau est une question très très importante aussi, parce que ça a des conséquences très importantes pour la santé. Pour ça, on pense que là aussi, une régie peut jouer un rôle plus important qu'une délégation privée, parce que les industries privées, les majors de l'eau, eux, ce qui les intéresse, ça leur est égal complètement de savoir quelle est la qualité de l'eau, les eaux brutes qu'on appelle et qu'ils reçoivent dans les usines de potabilisation. Ils essaient de mettre en œuvre des process qui sont très sophistiqués pour essayer d'éliminer tout, le maximum de molécules dangereuses. Mais nous, on pense qu'il vaut mieux agir sur le préventif que sur le curatif, c'est-à-dire les meilleures eaux à traiter, ce sont celles qui sont le moins polluées, c'est-à-dire celles dans lesquelles il y a le moins de pesticides, de nitrates, de cadmium et d'autres, tous les polluants. Donc la question de la protection des captages, par exemple, la question de la réduction drastique d'utilisation des pesticides dans l'agriculture, pour ne prendre que ces deux exemples, sont des questions pour nous très, très importantes.
0: Dernière question en deux mots, Au Secours 31, prochaines actions à Toulouse et dans l'agglomération toulousaine?
1: Ben, les prochaines actions, c'est qu'on va participer le 26 septembre à une marche pour le climat, parce que, comme on l'a déjà évoqué, il y a un rapport très étroit avec la question de la ressource en eau. Le 26 septembre, une marche nationale pour le climat auquel on va participer, avec d'autres associations, syndicats, etc., etc. Il y aura une manifestation à Muret au moins et à Toulouse. Et puis, nous organisons à Toulouse le 10 et 11 octobre un forum qui a une dimension nationale. Il s'est tenu l'an dernier à Paris et on a été sollicité pour l'organiser à Toulouse. On disait aux octobre, dans les locaux du conseil départemental, nous organisons un forum qui va réunir toute une série d'associations qui se mobilisent sur l'eau aux quatre coins de la France et qui vont venir à Toulouse.
0: On peut aller vous voir sur le site Au Secours 31. Merci Lucien Sanchez, à bientôt.
1: De rien.
0: Au revoir.
1: Bientôt, au revoir.
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C'est la radio du Sud Toulousain. Du côté de Rieux-Volvestre, on vend une scie à bûche circulaire en 380 volts. C'est une lame de 600 mm avec 10 mètres de fil, plus deux lames également. Elle est à vendre pour 250 euros. Pour plus de renseignements, vous appelez le 06 85 31 53 83. 06 85 31 53 83. Et toujours sur Rieux-Volvestre, on vend une perceuse sur colonne de 1,50 m, un chariot diable pour transporter des grandes bouteilles de gaz, et puis un VTT qui est à vendre pour 100 euros, c'est sur Rieux-Volvestre. Pour plus de renseignements, vous contactez le 06 37 00 81 48, 06 37 00 81 48. C'est une personne qui donne des vêtements pour celles et ceux qui sont dans le besoin. Ce sont des vêtements taille 48, robes, pantalons, 70 cm de jambes en état de propreté. Et aussi des robes neuves jamais portées. Si vous êtes intéressé, vous contactez le 06 44 97 31 68. 06 44 97 31 68. Et si vous aussi vous vendez ou que vous recherchez quelque chose, envoyez-nous vos annonces depuis notre site internet radiogalaxie31.com, rubrique annoncer. C'est avec grand plaisir que nous les diffuserons. Merci de votre fidélité et à très vite.

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0: Il est 17h à Paris, 15h en temps universel. Et c'est l'heure du journal présenté par Charlotte de Rouen. Bonjour Charlotte.
1: Bonjour Anne-Cécile, bonjour à tous. La Cour de cassation confirme le renvoi en procès pour viol du footballeur marocain Achraf Hakimi. La plus haute juridiction française a tranché sur la procédure ce mercredi. On vous explique tout dans un instant. La France salue la grâce accordée par le président azerbaïdjanais à un ressortissant français. Ce mercredi, libération qui intervient quelques heures seulement après la levée des sanctions européennes contre un oligarque russe. Quelles conséquences ont eu les expulsions de masse de l'administration Trump aux États-Unis? RFI vous dévoile la suite des conclusions de son enquête. Focus sur le Mexique dans cette édition. C'est le pays qui a accueilli le plus de migrants expulsés par Washington. Et puis en France, les agriculteurs se sentent bien seuls dans leurs fermes, durement touchées par la sécheresse et la canicule. Il est de plus en plus difficile pour eux de maintenir une activité viable. En France, la Cour de cassation confirme donc le renvoi en procès pour viol du footballeur international marocain Achraf Hakimi. Le défenseur du Paris Saint-Germain est accusé depuis 2023 d'avoir violé une jeune femme, ce qu'il réfute catégoriquement. Il devra donc se défendre devant un tribunal, Eric Mamrut.
2: Le pourvoi en cassation était le dernier recours offert à Achraf Hakimi pour éviter la casse-procès. Mais aujourd'hui, la Cour de cassation, qui juge la partie technique de la procédure et non les faits, l'a rejeté, jugeant, je cite, qu'aucun moyen sérieux n'était de nature à permettre son admission. Achraf Hakimi avait été mis en examen pour viol en mars 2023, avant d'être entendu quelques mois plus tard par la justice française. Suivant les réquisitions du parquet, la juge d'instruction avait alors renvoyé le joueur devant une cour criminelle, un renvoi confirmé en juin dernier suite à l'appel interjeté par le joueur du Paris Saint-Germain. Toutes les voies juridiques étant désormais épuisées, l'international marocain devra donc s'expliquer devant un tribunal sur ses accusations prononcée par cette jeune femme de 24 ans au moment des faits, sur cette soirée de février 2023, lorsqu'elle s'était rendue au domicile d'Achraf Hakimi, le joueur l'ayant, selon elle, embrassée et touchée intimement sans son consentement, une version qu'il a toujours rejetée. Dans un communiqué, l'avocate de la plaignante s'est satisfaite aujourd'hui de la décision de la Cour de cassation, précisant qu'après avoir été calomniée et traînée dans la boue par la défense d'Achraf Hakimi, ma cliente est déterminée à obtenir justice. La date du procès n'est pas encore connue, mais il pourrait débuter l'année prochaine.
1: Une précision signée Eric Mamrut. À la tribune de l'ONU, le président syrien a affirmé que le Golan restait un territoire syrien. Ce plateau est en grande partie occupé par Israël depuis 1967. Le nouveau gouvernement colombien d'extrême droite a reconnu l'annexion du territoire par Israël. Jusqu'ici, seuls les États-Unis avaient franchi cette étape en 1981. En juillet, le secrétaire général de l'ONU, Antonio Guterres, avait réaffirmé que le Golan faisait bien partie de la Syrie, qualifiant l'occupation israélienne de totalement inacceptable. Actuellement, c'est le président iranien qui s'exprime à la tribune de l'Assemblée générale des Nations unies. L'Iran n'a jamais été un agresseur, n'a jamais démarré de guerre. Voilà notamment ce qu'a dit Massoud Pezeshkian. Suivez les interventions en direct sur notre live RFI.fr. L'Azerbaïdjan a gracié un Français emprisonné depuis presque 3 ans pour espionnage ce mercredi. Une décision qui est intervenue peu après la levée des sanctions européennes visant l'oligarque russo-ouzbek Alisher Usmanov. Que demandait la France? Officiellement, Paris refuse de faire le lien entre les deux dossiers. Martin Ryan, 38 ans, figure sur la liste de 20 personnes graciées. Il est le seul ressortissant français à en bénéficier. Le président Ilham Aliyev a notamment pris en compte leur personnalité, état de santé et situation familiale. De son côté, la diplomatie française salue un geste humanitaire. Écoutez le porte-parole du Quai d'Orsay, Pascal Confavreux, au micro de Karine Houghton.
3: Un vrai soulagement que nous ayons cette décision de grâce qui soit accordée par le président azerbaïdjanais à notre concitoyen et compatriote Martin Ryan. Il était détenu en Azerbaïdjan depuis décembre 2023. Et il s'agit pour nous d'un geste humanitaire que nous accueillons favorablement.
4: C'était combien de temps que la France est en pourparlers avec l'Azerbaïdjan pour sa libération?
3: Après, c'est le fruit d'un dialogue qui est sur le long terme, qui est exigeant, qui est patient, qui est bilatéral. Et après, on n'est pas plus précis, vous savez, sur tous ces éléments qui doivent rester entre les États, mais un dialogue qui est pour nous aussi de nature à devoir être continuée et qui marque une étape vers la normalisation de nos relations.
4: Est-ce qu'on sait quand est-ce qu'il revient sur le sol français ?
3: Là, c'est désormais dans effectivement un très court terme.
4: C'est-à-dire on parle d'heures, de jours ?
3: C'est dans très court terme.
1: Des propos recueillis donc par Carrie Noten. En Ukraine, 7 morts dans des frappes russes sur des infrastructures de transport et des stations-service. Le président ukrainien Volodymyr Zelensky accuse la Russie de chercher à paralyser l'économie et à détruire la vie des gens. Un hélicoptère militaire russe a aussi fait une incursion ce matin en Pologne. Ça s'est passé près de la frontière avec l'enclave russe de Kaliningrad. Les autorités polonaises accusent Moscou d'avoir une nouvelle fois mis la défense polonaise à l'épreuve. Depuis le début de la guerre contre l'Ukraine, plusieurs drones, missiles, mais aussi des avions et des hélicoptères russes ont déjà violé l'espace aérien du pays. Depuis lundi, RFI vous dévoile les conclusions de son enquête sur les expulsions de masse de l'administration Trump aux États-Unis. Une enquête intitulée « The Deportation Project » menée par Forbidden Stories et à laquelle 24 médias dont RFI ont participé. Parmi les 25 000 migrants expulsés des États-Unis depuis janvier 2025, depuis le retour de Donald Trump au pouvoir, 20 000 ont été renvoyés vers le Mexique, principalement des Cubains à Rimnipold.
5: Mon nom est José Alejandro Aponte Delgado. Je suis cubain. Je viens d'être expulsé des États-Unis après y avoir vécu 31 ans.
6: À 66 ans, José doit recommencer sa vie à zéro, dans un pays qu'il ne connaît pas et où il ne connaît personne, le Mexique. José a été arrêté l'an dernier par l'ICE, la police américaine de l'immigration, puis expulsé à cause d'une affaire de drogue vieille de 30 ans. Après un trajet de 30 heures en bus, il a été lâché littéralement à Villahermosa dans l'état de Tabasco.
5: Je ne touche plus ma retraite des États-Unis. Ils m'ont aussi pris mon permis de conduire et ma carte de sécurité sociale qui me servait de papier d'identité. Ils m'ont tout pris.
6: José fait partie des plus de 4000 Cubains expulsés des États-Unis depuis janvier 2025, devenus apatrides car leur pays d'origine refuse de les reprendre. Les expulsions interviennent sur la base d'une coopération tacite avec les autorités locales, sans accord officiel, et aucune politique d'accueil n'est prévue pour ces ressortissants étrangers. Contacté par Forbidden Stories, le gouvernement mexicain n'a pas souhaité s'exprimer.
1: À Rimnipold, le Cambodge accueille aujourd'hui et demain jeudi la conférence internationale contre les escroqueries en ligne. L'Asie du Sud-Est est devenue un centre névralgique pour les réseaux mafieux qui ont recours à des petites mains pour soustraire de l'argent à des internautes sous couvert de relations amoureuses ou d'investissements en crypto-monnaie. Le Cambodge, longtemps accusé d'avoir laissé prospérer ces centres d'arnaque, a lancé l'an dernier une vaste campagne contre le secteur sous pression notamment de la Chine et des États-Unis. RFI 17 8 à Paris, sécheresse inédite, manque d'eau, le calvaire estival n'en finit pas pour les agriculteurs en France. Les premières aides d'urgence promises aux fermes par le gouvernement doivent être versées dans les prochains jours. Mais l'association Solidarité Paysan, qui accompagne depuis 35 ans les exploitants en détresse, publie ce mercredi un rapport sur les difficultés profondes du monde agricole. Jérôme Bosman.
7: Solidarité Paysan est présente partout en France et le constat de son coordinateur national, Jérôme Martinez, est sans réserve.
8: La prise de conscience aujourd'hui, notamment dans le monde agricole, elle est brutale et elle est extrêmement dure. Il y a beaucoup d'inquiétudes, il y a beaucoup de désespoir.
7: Le climat arrive pourtant en fin de classement des difficultés citées par les agriculteurs.
8: On ne va pas nous appeler en disant « le climat nous pose un problème dans notre activité ». On va nous appeler en disant « je n'arrive plus à vivre dans mon activité parce que mes récoltes sont mauvaises ». Où j'ai subi une tempête, une grêle, une période de canicule, un incendie, et donc de fait, ça me met en situation économique très complexe.
7: Fracture numérique dans l'utilisation des outils de gestion, problèmes de santé conjugaux, mise aux normes, course à l'agrandissement et à la robotisation, surendettement et transmission des fermes, autant de problèmes structurels au monde rural, auxquels s'ajoutent les mal nommés aléas climatiques, de plus en plus récurrents. Le rapport alerte ainsi sur la difficulté pour les nouveaux installés, et surtout les femmes, à lancer puis maintenir une activité viable, notamment dans le maraîchage. Un tiers des 4000 exploitations aidées par l'association ont moins de 10 ans. Ils et elles sont chaque année plus nombreux à l'appeler pour de l'accompagnement juridique, pour de l'appui technique à la transformation agroécologique.

Nous allons maintenant faire un saut temporel. Voici un titre qui est sorti au mois de septembre. Mais c'était en 2011. Souvenez-vous.

0: 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Un doux vent s'entend des fenêtres de Fossia qui donne sur la plage. Fossia habite avec ses grands-parents dans une grande maison. Elle aime beaucoup regarder par la fenêtre et rêver. Elle s'imagine un monde magique avec de belles histoires. Son grand-père aime partager ce moment avec elle en regardant avec elle par la fenêtre. Ils rêvent ensemble à des aventures magiques où se rencontrent différents personnages. Aujourd'hui, ce sont les phoques qui sont venus sur le bord de la plage et qui vont pouvoir participer à leur histoire. Fossia est très joyeuse.
1: Regarde, grand-père, là-bas!
0: Fossia montre avec son doigt le regroupement de phoques par la fenêtre.
2: Oui, ma petite Fossia, ce sont des phoques!
0: Fossia regarde attentivement son grand-père.
1: J'aimerais aller les voir, grand-père, s'il te plaît.
2: Oui, bien sûr, nous allons y aller.
0: Fossia et son grand-père descendent les escaliers.
2: Tiens, Fossia, mets ton manteau.
0: Fossia et son grand-père mettent leur manteau et sortent de la maison. Fossia prend son grand-père par la main. Un grand sourire se lit sur son visage. Il se rapproche de plus en plus près des phoques qui sont allongés là, paisiblement, sur le bord de la plage. Les voilà maintenant à une bonne distance des premiers allongés.
2: Viens, Fossia, nous allons nous asseoir sur ce rocher.
0: Fossia et son grand-père s'assied sur le rocher et regardent les phoques allongés. Certains sont vraiment collés les uns aux autres.
1: Grand-père ?
2: Oui, ma petite Fossia.
1: Ils sont drôlement collés entre eux, tu ne trouves pas ?
2: Oui, c'est parce qu'ils symbolisent l'amour. Lorsque nous aimons quelqu'un, nous avons envie d'être proche de lui, d'être dans ses bras.
1: C'est comme quand nous nous prenons la main ?
2: Oui, nous les êtres humains, nous nous prenons la main quand nous nous aimons.
0: Le grand-père dépose un bisou sur le front de sa petite fille.
1: Oui ! Et nous faisons des bisous aussi !
0: Le grand-père de Fossia sourit.
1: Dis, grand-père !
2: Oui, ma petite Fossia.
1: Comment ça se fait que les phoques sont là aujourd'hui et après on ne les voit plus ?
2: Les phoques viennent sur la plage pour se reposer et pour prendre l'énergie de la lumière afin de pouvoir repartir ensuite.
1: Et comment font-ils pour se diriger ?
2: Ils écoutent leur cœur. Ainsi, ils trouvent le bonheur dans l'énergie de l'eau et sur la terre. Ils remplissent leur cœur. Et il nous rappelle l'importance d'écouter notre cœur pour vivre dans le bonheur.
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1: L'instituteur Jean-Sébastien Bourjol est né en 1875 à Léojac et s'était éteint presque centenaire à Caussade en 1971. Grâce à ses mémoires, rédigées dans les carnets d'écoliers, il nous fait découvrir toute l'histoire du début du XXe siècle à hauteur d'homme. Avec l'aide de l'Association des Amis des Archives Départementales de Tarn-et-Garonne et de M. Ibarz, dépositaire des carnets, le service de l'inventaire du patrimoine du PETR du Pays Midi-Quercy souhaite faire sortir de l'ombre ses écrits.
2: Je revois ce monsieur dans sa manger à l'ombre, en train d'écrire avec son porte-plume, son encrier. C'est un moment d'émotion, oui, bien sûr. C'est son histoire, quoi. Il faut savoir qu'il était né en 1875, qu'il rentre en 1890 à l'école normale de Montauban qui était là, c'était les archives.
3: Alors là, on est aux archives, dans l'association Les Amis des Archives de Tarn-et-Garonne, puisque la personne dont on parle a écrit 3 cahiers où il raconte tout ce qu'on vient de dire et bien plus encore.
4: L'association des Amis des Archives départementales de Tarn-et-Garonne est chargée de transcrire le contenu de ces cahiers dans le but peut-être d'une publication.
3: Voilà. Quand on dit carnet, c'est vraiment des carnets. C'est des carnets Le Calligraphe, c'est des carnets d'écoliers écrits avec une très très belle plume, avec des petits bouts de papier glissés un peu partout, des astérisques et des notes de bas de page. C'est un sacré boulot, non, d'essayer de retranscrire tout ça.
4: Mais Léa avait commencé à transcrire, je pense.
5: J'avais commencé un petit peu, juste pour voir le temps que ça prenait, le volume que ça représentait, et ça prend beaucoup de temps.
4: Oui.
5: Ça prend beaucoup de temps à transcrire, en effet. Et c'est pour ça qu'on avait ensuite discuté avec les archives départementales pour trouver un moyen de faire connaître ce texte qui, nous, à l'inventaire, nous touche beaucoup à plusieurs niveaux. L'aspect historique, ce qui est raconté dedans, comment il décrit sa vie d'enfant et d'homme au début du XXe siècle. Et il y a un côté très sensible quand même dans les textes, ce qui n'est pas juste comme un journal où on dirait aujourd'hui j'ai fait ça, j'ai vu un tel. Alors c'est pas non plus de la littérature, mais il y a une dimension autre que juste un journal, quoi. Il y a quelque chose de plus. Enfin, en tout cas, nous, qui nous avait touché dans le texte.
1: Ce numéro de 180 secondes a été réalisé par CFM Keilus pour l'Assemblée régionale des radios associatives dans le cadre d'un partenariat avec la région Occitanie-Pyrénées-Méditerranée.
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0: Bonjour à tous et bonjour à toutes. Bienvenue sur le 98.5 FM, la radio du sud de Toulousain. La rentrée est terminée, mais la rentrée va démarrer en fait. La rentrée des associations et la rentrée des activités et des animations par les associations. Et le samedi 26 septembre, à partir de 19h, on va retrouver notre barrio, mais notre barrio qui déménage. Et pour en parler, je suis avec Mathieu, un membre de l'Association Épicée, organisatrice de cet événement. Bonjour Mathieu.
1: Et bonjour, comment allez-vous?
0: Moi ça va très bien, de mieux en mieux, parce qu'on va parler du barrio. Donc le barrio qui se plaçait avant sur la place du barrio et qui déménage, où ça?
1: Et on déménage parce que certainement qu'il y aura encore plus de monde qu'avant. On déménage toujours à Carbonne, hein, place de la République, donc la nouvelle place de la République.
0: Vous faites partie des associations qui allaient inaugurer cette place alors?
1: Je pense qu'on sera la première à inaugurer la place, oui. Donc au cœur du village... Là, ce qu'on propose, c'est que les gens viennent se rassembler sous les platanes, se délecter d'une musique un peu orientée rock, en sachant que ça sera très très varié comme groupe que nous avons sélectionné.
0: Plusieurs groupes, on en parlera juste après. Ce qu'il faut rappeler, c'est que toutes vos soirées sont offertes au public. Ils peuvent venir écouter les musiques, l'entrée est totalement libre. La seule chose qu'on demande à chaque fois pour faire vivre à la fois les artistes et l'association, c'est de consommer sur place.
1: Exactement, on offre la saucisse qu'on va faire en barbecue avec du pain. Les gens peuvent venir en mode, entre guillemets, auberge espagnole s'ils veulent ramener une tarte ou une quiche s'ils n'aiment pas la saucisse. Il n'y a aucun problème, un petit dessert aussi. C'est plutôt partagé hein, au niveau du repas. Et pour les consommations, on a un bar, il y aura tout ce qu'il faut avec bière et autres boissons soft hein, qui seront présentées là.
0: L'objectif étant encore une fois de faire vivre les associations tout en proposant des spectacles gratuits pour les visiteurs.
1: Exactement, c'est vraiment l'objectif principal, c'est qu'on puisse continuer. On a organisé le Chicken cette année, début mai, à Carbonne. Bon, il s'avère qu'on peut dire qu'on a pris un peu le bouillon, mais voilà. Et que là, vraiment, on a besoin que les gens viennent nous soutenir par tous les moyens pour effectivement qu'on puisse continuer encore 15 années de plus. Pour proposer des concerts totalement gratuits à la population et aux communes environnantes, bien sûr.
0: Ça se passe à Carbonne le samedi 26 septembre à partir de 19h, donc en plein centre-ville de Carbonne. On a 6 groupes et ce sont que des groupes locaux.
1: Oui, je peux vous donner un peu le programme. C'est à peu près une trentaine de minutes par groupe, donc ça va être varié, ça va être rapide et vous allez voir, vous allez pouvoir vous délecter les oreilles. Donc, pour les présenter très rapidement, Hugues, c'est un chanteur-guitariste qui va nous proposer quelques reprises. C'est en mode guitare-voix pour commencer. Ensuite, on va enchaîner avec un groupe toujours local qui est de Carbonne, qui s'appelle Eclectica. Ils sont 3, basse, guitare, chant. Et donc là, il y a un peu de reprises, rock à leur sauce. C'est très sympa à écouter. Et il y aura aussi des compos, donc ils font aussi des compos. Et ensuite, on enchaîne avec Poulet Braisé ou Poulet Brazaille, si on a envie de dire. C'est des petits jeunes qui font de la reprise, plutôt rock. Je vais citer du Nirvana ou tout autre type de rock que l'on connaît bien. Voilà, mais c'est un peu le style que vous pourriez écouter ce 26 septembre.
0: On continue, il y a 3 autres groupes.
1: Exactement.
0: Qui vont passer derrière.
1: Alors ouais. Là, on monte crescendo. On passe aux Triggers, les Triggers. Alors là, c'est un tout nouveau groupe qui vient de se monter. Alors, qui dit tout nouveau groupe ne veut pas dire tout nouveau musicien amateur qui vient de se lancer. Non, c'est des gens qui savent jouer, qui ont vraiment des qualités exceptionnelles. Et là, on est dans un univers qui va être plutôt rock atmosphérique avec beaucoup de compositions aussi et peut-être une ou deux reprises. On enchaîne avec Never Down, nouveau groupe aussi. Qui vient de se monter, je pense qu'ils ont moins d'un an, mais ils ont déjà fait quelques concerts. J'ai eu la chance d'aller les voir au Fousseret et c'est vraiment super. Il y a d'ailleurs, entre parenthèses, un membre de l'Association Épicée qui fait partie de ce groupe. C'est pas pour ça qu'il a été choisi, bien entendu. Never Down, super dynamique. Vraiment, moi, j'ai vraiment accroché sur ce groupe. Des refrains super sympas, entraînants et tout ça.
0: Voilà. Avant d'attaquer le dernier groupe, yes. Il faut quand même dire que la plupart de ces groupes sont très peu connus. On a du mal même à trouver des sons sur les réseaux et sur Internet à ce jour. Donc, pour les découvrir et surtout pour voir la qualité de leur travail, faut venir sur place.
1: Ouais, faut venir sur place. Et c'est pour ça qu'on a hésité sur l'affiche à mettre scène découverte. On l'a pas mis, on a mis concert exceptionnel, mais c'est exceptionnel de voir qu'il y a encore des gens qui veulent créer, qui veulent produire des nouveaux groupes. Et ça, c'est vraiment pour le plaisir des oreilles de tout le monde. Après, ça plaît pas, il n'y a aucun problème, mais venez découvrir, venez vous faire votre propre avis, notamment avec les Trice Girls, Never Down et Eclectica. Et donc, on termine par Addict. C'est un groupe qu'on connaît depuis plus longtemps. Vous pouvez les retrouver sur les différents réseaux sociaux d'écoute. On qualifiera ça de métal. C'est entre le rock et le métal. Ça chauffe un peu les oreilles. C'est très bien fait. Ça fait longtemps qu'ils font ça. Moi, j'aime bien écouter ce genre de musique parce que ça réveille. Et donc là, on sera sur une fin un peu dynamique du Barrio qui fera plaisir un peu à tout le monde.
0: Le Barrio à Carbone, c'est le samedi 26 septembre de 19h jusqu'à la fin de la nuit. On verra à quelle heure ça s'arrête. Avec comme groupe, donc, on va les rappeler rapidement, Hugues, Eclectica, Poulet Braisé, les Triggers ou Triggers, Never Down et Addict. Les concerts sont offerts, je le rappelle. Les consommations sont à prendre sur place, je le rappelle aussi, parce que c'est ce qui fait vivre l'association.
1: Exactement.
0: En revanche, les saucisses, le pain saucisse est offert par l'association. Et si vous voulez plus, eh ben, vous apportez plus.
1: Voilà. Et puis, si vous voulez donner un petit peu ou prendre une cotisation juste pour dire, ben voilà, moi j'adhère à ce truc-là, ça coûte 15€ par an, vous avez tous les concerts gratuits et nous on continuera et vous ferez partie de la boucle et vous serez au courant. Donc sur Facebook, on a effectivement un événement qui est présent. Merci à Radio Galaxy encore une fois de nous diffuser notre offre. Et ensuite, ben, vous pouvez vous abonner à notre
0: newsletter,
1: à nos réseaux et newsletter sur la Sauce Épicée. Vous serez au courant de tous les concerts, de tout ce qui se passe à Carbone. Je remercie d'ailleurs tous ceux qui étaient au forum des associations et qui nous ont soutenus en prenant leur adhésion ou en reprenant leur adhésion, parce que c'est ça qui fait un petit peu marcher l'association. Voilà.
0: Le Barrio à Carbone, concert exceptionnel avec des groupes locaux extrêmement talentueux et assez nouveaux, assez frais. Ça se passe sur la place de la République au centre-ville de Carbone. Le concert est offert, la saucisse, pain sont offerts. Et sur place, et ben, venez avec votre bonne humeur.
1: On a tout ce qu'il faut, on peut prêter des gobelets, il y aura de quoi payer par carte bleue ou liquide, il n'y a aucun problème, on a tout.
0: Merci, merci Mathieu, ben, rendez-vous le 26 au Barrio.
1: Mais avec plaisir, et j'espère qu'on vous verra Radio Galaxy.
0: Il y a des chances, merci.
1: Merci.
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1: Bonsoir à toutes et tous. L'année prochaine, avec le ciel clair, les températures nocturnes s'abaissent autour de 9 à 10 degrés dans les fonds de vallée, 14 à 16 degrés dans les zones urbaines. Jeudi 24 septembre, le temps reste sec et ensoleillé pour une nouvelle journée au caractère estival. La seule nuance vient du vent qui s'oriente temporairement au secteur sud-est, avec un peu de vent d'autan entre Haute-Rive et Rieum. Les températures gagnent 1 ou 2 degrés l'après-midi et cette journée devrait être la plus chaude de la semaine, avec 33 degrés attendus sur Noé et Rivolvestre, 31 degrés sur Saint-Gaudens et Salisu-Salat. Bonne soirée à toutes et tous.
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0: Bonjour à tous, bonjour à toutes, bienvenue sur Radio Galaxy 98.5 FM, la radio du sud de Toulousain, et nous allons parler entreprise, nous allons parler création d'entreprise, parce que vous le savez certainement, sur Radio Galaxy, lorsque vous créez votre entreprise, vous avez la possibilité de la lancer à la radio pour que la plupart de vos futurs clients puissent connaître ce que vous faites, et nous allons parler avec l'entreprise Barrichello, mais qui s'appelle Ouverture S, et qui est en train de s'installer sur Haute-Rive. Et pour en parler, je suis avec deux de ses représentants. Je vais commencer par les plus jeunes, par Mario. Bonjour Mario.
1: Bonjour à tous.
0: Et avec Patrick. Patrick, c'est lui qui a un peu plus d'expérience. Bonjour Patrick.
2: C'est ça, bonjour à tous aussi.
0: Mario et Patrick, vous êtes dans la vente depuis plusieurs années. Vous avez décidé de créer votre entreprise sur Haute-Rive, sur la place du marché d'Haute-Rive. Ouverture S. Alors Ouverture S, Mario, c'est quoi ?
1: Ouverture S, c'est un réseau d'indépendants et on a décidé de se rallier à un réseau de menuiserie. Donc, on représente le deuxième plus gros industriel français. Donc, c'est l'usine FP2E qui est à Brulon pour tout ce qui est une partie, voilà, aluminium et ensuite la partie PVC. On est sur Cambrai. C'est donc une usine relativement importante et on est tous rattachés à ce réseau qui s'appelle donc Ouverture S.
0: Ouverture S, donc réseau attaché directement à des fabricants, donc vous êtes un réseau de fabricants et de poseurs.
1: Exactement, absolument. On s'alimente en fait au niveau de nos menuiseries à l'usine FP2E, c'est tout à fait ça. Et ensuite, on a nos poseurs, nous, localement, qui sont les représentants de notre travail.
0: Patrick, vous êtes dans le métier depuis beaucoup plus longtemps et vous êtes dans la pose aussi depuis longtemps ?
2: Alors, je suis pas dans la pose vraiment, mais je connais la partie effectivement technique que représente la pose. Vu que ça fait pas loin de 40 ans, je vais dire, que je suis dans le domaine professionnel du bâtiment. La menuiserie, je la maîtrise depuis, on va dire, pas loin d'une vingtaine d'années. Donc maintenant, on s'est lancé un petit défi avec mon fils qui fait qu'il était temps de pouvoir lui transmettre un petit peu ce que je sais en matière technique. Et lui m'apporter un complément d'information en ce qui concerne tout ce qui est partie commerciale, vu qu'il a fait des études de commerce dans ce domaine. Donc l'alliance des deux devrait faire en sorte que cette entreprise puisse se développer d'une façon tranquille, mais certaine et sûre pour tous les clients qui voudront bien partir avec nous.
0: Ouverture S donc sur Haute-Rive. Ouverture S, c'est de la pose de menuiserie extérieure. Alors menuiserie extérieure, on entend quoi Mario dedans ?
1: En menuiserie extérieure, on entend fenêtres, portes, portails, volets, et on attend aussi pergola et protection solaire, donc tout ce qui peut être brise-soleil, ainsi que store.
0: C'est du bois, c'est du PVC, c'est de l'alu, c'est autre chose ?
1: On a du bois, du PVC et de l'alu. Notre réseau nous permet d'avoir un rattachement à une usine particulière, on est donc sur FP2E pour l'aluminium, on est sur Bébleu pour le PVC, et on est sur Mixal pour du bois. Donc ça, ce sont nos fournisseurs principaux rattachés à Ouverture S.
0: L'avantage que vous avez, si je puis me permettre, dire que si vous êtes rattaché à une usine de fabrication, ça veut dire que vous pouvez pratiquement faire toutes sortes de dimensions, toutes sortes de qualités de produits.
1: Tout à fait, exactement. On fait vraiment du sur-mesure, 100% de sur-mesure. On a aussi des dimensions standards, mais c'est nous qui décidons réellement ce qu'il faut pour le client et notre usine a la capacité de répondre à 100% des demandes.
0: C'est des choses qu'on ne trouvera pas en grande distribution parce que souvent c'est de la rénovation et donc des fenêtres sur-mesure avec des dimensions un peu particulières.
2: Voilà, c'est tout à fait ça. Le mot standard n'existe pas chez nous dès l'instant que nous sommes fabricants. Ça veut dire que tout simplement, nous travaillons au prorata de la dimension. Je vous explique, un produit que vous allez trouver dans la GSB qui fait 120-120, sur des côtes standards par exemple, acheté en grande quantité, nous qu'on fasse du 122-120, à la limite, vous allez payer donc au prorata de cette dimension. Ça veut dire 2 cm, vous allez payer 3 euros de plus. Chez la GSB, c'est pas pour dénigrer la GSB bien évidemment, s'ils ont ce cas particulier chez eux qui sortira hors de ce grand standard qu'on appelle, ben ils vont payer malheureusement bien plus cher la menuiserie dans la GSB que chez nous, étant fabricant direct. Dans l'univers de la rénovation, bien souvent, c'est pas vraiment des dimensions standards.
0: Parce que vous êtes plus ou moins spécialisé dans la rénovation.
2: Ça va être peut-être effectivement notre principale activité, bien que le neuf aussi, on va l'assurer parce qu'on a les capacités de le faire. Mais la majeure partie de l'activité, je pense, de notre activité, en tout cas, sera basée sur la rénovation, c'est vrai.
0: Comment ça se passe ? Le client, lui, il a besoin de fenêtres, de portes, de portails, comme vous disiez tout à l'heure. Il fait comment pour vous trouver ?
1: Alors, c'est très simple. On a déjà un site internet. On a une page également Google Business. On peut nous retrouver, qui s'appelle donc Ouverture S Haute-Rive. On a un numéro de téléphone, tout à fait possible de le retrouver sur Internet. Sur notre site Internet, on a la possibilité également de remplir un formulaire. Ce formulaire engendrera d'entrée de jeu une demande auprès de nos commerciaux. Donc on vous recontacte de suite. Et l'étape suivante, c'est bien évidemment de caler un rendez-vous. On vient directement à votre domicile pour regarder un petit peu ce qu'on peut faire ensemble.
0: sachant très bien que vous avez en plus, sur votre établissement, sur la place donc de Haute-Rive, vous avez un hall d'exposition.
1: Tout à fait. On va retrouver un showroom donc aux deux rues Ferdinand Buisson à Haute-Rive, 3190. Vous allez avoir donc de l'exposition de tout ce qu'on peut faire, hein, donc du store, des menuiseries, du coulissant. On va avoir tout ça qui va être disponible et visible pour regarder un petit peu en réalité hein, ce qu'on peut proposer.
0: On a bien compris Mario pour la partie commerciale. Patrick, pour la partie installation, pour la partie technique, pour la partie mise en œuvre, on fait comment ?
2: Alors pour la partie technique, on a nos propres équipes de pose qui sont là pour faire du bon travail parce que moi, ma devise personnelle par rapport à l'âge un petit peu avancé que j'ai, fait que je vais demander une qualité de travail irréprochable. Donc on a des équipes qui sont des amis, c'est pas seulement des salariés, c'est devenu des amis qui seront pleinement complices et pleinement investis avec nous. Et je veux que la pose soit exemplaire pour qu'effectivement il y ait une notion de parrainage qui soit engendrée à la fin d'un chantier. La finalité du chantier sera le sourire du client. Avec la réception de chantier qui se fera avec moi, je ne serai pas là que pour vendre un produit, faire signer un devis à un client. Je serai là tout au long de l'élaboration du chantier et je serai là pour la réception du chantier. Un bon travail va engendrer une discussion au travers d'amis, au travers de connaissances qui font que une entreprise va commencer à partir d'une façon sereine et pour un bon nombre d'années, je l'espère.
0: Vous comptez beaucoup évidemment sur le bouche-à-oreille.
2: Oui, tout à fait. C'est pour moi une de mes meilleures publicités, bien qu'il va falloir se servir des outils actuels. Puis là, c'est Mario qui va prendre le relais à ce niveau-là. Moi, je vais me servir d'un outil fondamental et humain qui sera la satisfaction client, le sourire du client. Ça voudra tout dire. Ça voudrait dire qu'il va parler d'une façon positive de mon entreprise. C'est ce qu'on va essayer de réaliser.
0: Donc, on aura Mario pour la irréputation et on aura Patrick pour la réputation.
1: Exactement.
2: C'est tout à fait ça. Tout à fait.
0: Aujourd'hui, on a besoin de quoi plus particulièrement ? C'est du bois, du PVC, de l'alu ? Qu'est-ce qui se fait le plus ?
2: Il y a un petit peu de tout. Alors là, on va quitter votre émission dans quelques minutes et on va retrouver un client dans un périmètre des bâtiments de France sur Rue Volvestre. Moi, j'ai un devoir de conseil. Et donc ici, on a du bois. Il faut se référer à ce que vous demande le bâtiment de France. Là, on va leur proposer un devis avec du bois, des moulures, des doucines. Voilà, on va essayer de répondre dans les détails à leurs besoins.
0: Et après, vous êtes capable aussi donc, sur de l'alu, sur du PVC, de répondre à toutes les exigences des clients qui se présentent.
2: Oh, on va personnaliser suivant leurs besoins. Chaque cas sera particulier. Maintenant, le particulier qui voudra allier la partie contemporaine à l'ancien, tout à fait possible. Ça veut dire que de l'alu, bien souvent sur des bâtiments anciens, on retrouve une notion et un contraste avec du contemporain qui va très très bien. Il n'y a pas de souci.
0: Combien de temps il faut aujourd'hui pour un client entre le moment où il vous contacte et le moment où il est livré et il reçoit son chantier en moyenne ?
2: Suivant encore une fois la complexité du chantier, ça veut dire que si nous avons des fenêtres cintrées, une fenêtre cintrée demande un petit peu plus de travail et les délais sont un peu plus longs que des fenêtres droites, si on peut dire. Sur de la fenêtre droite, en général, en 8 semaines, on peut répondre à la pose du chantier. Sur du cintré, on va rajouter 3 petites ou 4 semaines de plus.
1: Ça dépend effectivement de ce qu'on souhaite aussi. On a par exemple, si on part sur des volets roulants uniquement, ce qui peut arriver, on a un délai qui est quand même inférieur. On peut être sur du 1 mois pour du volet roulant. Chaque projet est réellement unique, a une notion de budget, une notion d'envie. Et c'est pour ça qu'il faut vraiment se rendre sur place, notamment, c'est important pour essayer de regarder un petit peu ce qu'on peut faire ensemble.
0: Vous êtes capable, vous, de répondre à l'urgence ? On a eu par exemple des accidents de grêle ici dans le secteur ou des gros orages qui ont fracassé des fenêtres, des portes de garage. Vous pouvez répondre dans l'urgence, mettre des solutions d'attente.
2: Alors attention, dans l'urgence, c'est un bien grand mot, on est capable d'écourter les délais. Je dis bien d'écourter les délais. Dans la mesure du possible, on le fera.
0: Donc je suis avec Mario et Patrick Barrichello de l'entreprise Ouverture S qui s'installe tout début septembre sur Haute-Rive. S'il y a un truc à retenir, Mario, pour préciser un petit peu les atouts de votre entreprise, ce serait quoi ?
1: Dans un premier temps, c'est qu'on est fabricant, donc on peut répondre à la majorité, à 100% des demandes clients. L'avantage aussi, c'est qu'on fait partie d'un réseau, donc on a une très grosse force derrière nous. Nous, avoir quand même un industriel, le deuxième plus gros industriel français derrière nous, nous permet d'avoir quand même une certaine sérénité dans la réponse à la demande du client. Et puis bien sûr, l'atout également qu'on peut avoir nous plus localement, sans parler forcément du réseau, c'est la notoriété, le savoir-faire de mon père. En 20 ans, il a quand même vu quelques chantiers passer. Et c'est pour ça que moi, je rentre dans ce réseau-là avec lui pour le client.
0: Petite question, je vais vous poser, Patrick, à vous. On sait très bien qu'aujourd'hui, c'est devient de plus en plus compliqué. Les réglementations changent concernant les aides à la rénovation. Donc, qu'est-ce que vous conseilleriez aux clients qui vous appellent par rapport à ça ?
2: Vu la complexité des aides et puis des changements assez fréquents, Il y a des organismes qui sont spécifiques à ça pour se renseigner sur les aides. Il vaut mieux qu'ils rentrent directement en relation, même au niveau de la mairie, pour qu'elle vous oriente sur des organismes qui vont vous aider. Je suis pas conseiller de ma prime rénov ou quoi que ce soit. Je préfère être prudent. Je vais conseiller dans mon domaine, c'est-à-dire la menuiserie. Pour les aides, je préfère que même sur Internet, ils vont pouvoir faire une démarche et pour savoir à quoi ils vont pouvoir prétendre.
0: Donc c'est bien ça, c'est-à-dire que vous êtes essentiellement concerné par tout ce qui va être l'aspect technique et l'aspect réalisation. En revanche, pour tout ce qui va être l'aspect financement, adressez-vous les personnes spécialisées.
2: C'est tout à fait ça.
0: Pour les gens qui veulent en savoir plus, pour les gens qui voudraient vous retrouver sur Internet, on fait comment, Mario?
1: Alors c'est très simple, il suffit de taper ouverturesse.com et on tombe directement sur le site Internet du réseau. Et ensuite, vous allez pouvoir remplir un formulaire de contact. Et vous allez également retrouver, ce qui est très utile et relativement important, un configurateur sur ce site Internet. Vous allez pouvoir vous projeter réellement de ce qu'on va pouvoir faire. Soit on le fait ensemble, bien évidemment, chez vous. Soit vous pouvez le faire de votre côté.
0: Vous rayonnez sur quel secteur ?
1: 20-30 km en périphérie d'Hauterive. On va jusqu'à Castanet-Tolosane au nord. Au sud, on est jusqu'à peu près à Saverdun. Et ensuite, du côté de Cazères sur la gauche et à droite, à peu près Villefranche.
0: Eh bien écoutez, donc c'est l'entreprise Ouverture S avec Mario et Patrick Barrichello qui sont venus ici sur Radio Galaxy, lancement d'une entreprise. Ben, on vous souhaite bonne chance au lancement de votre entreprise. Merci. Sur Hauterive, sur la place du marché directement, qui ouvre début septembre.
2: Oui.
0: Bon lancement alors.
1: Merci.
2: C'est gentil à vous, merci beaucoup.
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0: Bonjour à tous et bonjour à toutes. Merci de nous rejoindre sur Radio Galaxy 98.5 FM, la radio du sud de Toulousain. Je suis actuellement au théâtre La Maison d'Acteurs, géré par la compagnie Le Grand Rock, ici à Carbonne, qui nous présente une nouvelle pièce mise en scène par Giancarlo Ciarapica. Bonjour Giancarlo.
1: Bonjour et bonjour tout le monde.
0: Giancarlo, on va parler de myologie. Qu'est-ce que c'est ?
1: Oh, la myologie, c'est une pathologie des muscles lors de douleurs et de souffrances. Et donc, c'est juste une métaphore pour dire ce qu'on peut traverser dans certains cas, dans la vie, de manière métaphorique.
0: Cette pièce mélange plusieurs arts. Il y a de la musique, il y a de la danse, il y a de la parole. Comment ça s'organise tout ça ?
1: Oui, alors on a la chance d'avoir effectivement plusieurs artistes très engagés, très motivés sur ce projet. Nous avons des musiciens, des danseuses et bien sûr 5 comédiens de la maison d'acteurs qui se sont engagés sur un projet un peu particulier puisqu'il est question de 5 textes différents, de monologues, et chaque comédien ou chaque comédienne est accompagné d'un musicien et de danseuses.
0: C'est une composition, une création, ou alors c'est une adaptation de quelque chose qui existait ?
1: Oui, effectivement, c'est une création. Il y a un des textes qui est un hommage à une des chansons de Guillaume Giraud, mais c'est une création à part entière.
0: La mise en scène s'est passée comment ?
1: Magnifiquement, avec des artistes comme ça. C'est un projet qui était assez ambitieux, puisqu'une quinzaine de personnes sur le plateau en tout, des gens de bonne volonté, avec beaucoup de talent, qui ont eu de très très belles découvertes et de très beaux partages.
0: Peut-être un petit peu compliqué, entre guillemets, quand même, de mélanger des danseurs avec des musiciens sur une scène assez réduite et avec des comédiens qui doivent déclamer un texte.
1: Oui et non, il a bien fallu commencer par quelque chose. Donc avec le temps d'apprentissage que nécessitaient les textes pour les comédiens, on a commencé par les comédiens. Mais tout s'est fait à travers des vrais moments de grâce où et musiciens et danseuses sont arrivés, pas toujours ensemble d'ailleurs. Et puis les rendez-vous se sont répétés, se sont rapprochés. Et on a pu tous travailler ensemble, comme on va le faire encore aujourd'hui pour cette dernière journée de répétition.
0: Comment ça se passe ? Ce sont les comédiens, les acteurs qui choisissent la représentation ou c'est vous qui, en tant que metteur en scène, choisissez telle ou telle personne ?
1: Alors moi, j'ai effectivement fait un casting pour les comédiens. Et puis, je suis allé à la rencontre de certains musiciens. C'est moi qui leur ai proposé certains textes. Mais après, il y a des choses qui ont évolué à l'intérieur, parce que c'est ça qui est intéressant, c'est quand chaque artiste est aussi force de proposition.
0: Ça s'appelle cœur d'émail.
1: Cœur au pluriel, d'émail, parce qu'on a tous le cœur fragile.
0: Plusieurs représentations, donc, à partir de mi-septembre jusqu'au début octobre.
1: Oui, c'est ça, c'est encore un projet assez ambitieux en ces termes, puisque le théâtre a décidé de faire 8 représentations dans un premier temps.
0: C'est le principe un petit peu de la maison d'acteurs ici, c'est-à-dire de proposer à des amateurs d'avoir une vraie tournée avec plusieurs spectacles qui sont répétés au fil de temps.
1: Oui, puis ce qui est intéressant dans ce projet-là, c'est qu'on a un mix et d'amateurs et de professionnels. Donc les professionnels viennent proposer une certaine rigueur, un certain rythme de travail, avec une certaine expérience, une certaine compétence. Et les amateurs qui ont été choisis, qui ont été sélectionnés, donc qui ont aussi beaucoup de qualités, amènent un peu de fraîcheur peut-être aux professionnels.
0: Avec un regard différent, avec une espèce de, comme vous dites, de fraîcheur, de naïveté peut-être ?
1: Oui, oui, et puis aussi cette dimension transgénérationnelle, puisqu'on a la chance d'avoir un peu tous les âges sur le plateau. Et ça aussi, c'est intéressant pour ouvrir les écoutilles.
0: Donc, 8 dates, c'est ça ?
1: 8 dates.
0: De mi-septembre jusqu'à début octobre, le théâtre, c'est la maison d'acteurs par la compagnie Le Grand Rock, et ça commence à 20h30.
1: C'est ça.
0: Plus d'informations sur legrandrock.com. Giancarlo donc Ciarapica, le metteur en scène de Cœur d'émail, cœur au pluriel donc d'émail. Merci beaucoup.
1: Merci à toi Bruno. Au revoir.
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0: Bonjour à toutes, bonjour à tous, merci, content de vous retrouver, bienvenue sur Radio Galaxy 98.5 FM, la radio du sud de Toulousain, et nous allons parler tourisme, nous allons parler agriculture un petit peu en même temps, parce que je vais discuter avec monsieur Francis Barraud que la plupart d'entre vous connaissent et s'en souviennent pour avoir été une des voix magiques de Radio Galaxy. Francis, bonjour.
1: Oui, merci. Bonjour Bruno, bonjour Radio Galaxy.
0: Francis Barraud qui vient de sortir aux éditions Sud-Ouest un livre magnifique de presque 200 pages, 190 pages pour être précis, sur les plus beaux arbres des Pyrénées, 250 histoires, légendes et récits d'arbres magnifiques ou d'arbres remarquables qui se situent dans tout le sud-ouest de la France, parce que tu couvres pratiquement tout le sud-ouest là-dedans.
1: Enfin, ouais, pas vraiment le sud-ouest, mais plus vraiment la partie Pyrénées, on va dire. Parce que ma spécialité, c'est vraiment au niveau des Pyrénées. Donc effectivement, dans ce livre, j'ai regroupé 250 arbres, mais des vieux arbres en principe, à histoire, des vieux arbres qui commencent à 150 ans jusqu'à 1800 ans le plus vieux, et tous en fait ils ont soit une histoire, soit une légende, soit un récit, c'est une forme de, on va dire, c'est de la tradition que je transmets en fait. Et quand je dis sur toutes les Pyrénées, c'est vraiment voilà les départements accolés aux Pyrénées, c'est-à-dire côté français, si on prend de la Méditerranée, ça va commencer au PO, aux Pyrénées-Orientales. Après, on a l'Ariège, on a la Haute-Garonne, en suivant les Hautes-Pyrénées, on poursuit avec le Béarn, le Pays Basque, donc on arrive à l'océan, ça c'est le côté français, mais il y a aussi le côté espagnol où on a la Catalogne, le Haut-Aragon et la Navarre, voilà, pour simplifier. C'est vraiment toute la chaîne des Pyrénées.
0: Qu'est-ce qui t'a donné l'idée de faire ce livre sur les arbres ?
1: Plein de raisons déjà. Par exemple, je connaissais des vieux arbres, quand j'allais les voir, voilà, je les retrouvais coupés tout simplement parce que soit ils gênaient, soit disant qu'ils gênaient, ou alors par peur qu'ils tombent, ou marre aussi un petit peu qu'on prenne l'arbre juste que pour une planche, alors que chaque fois, moi, je me dis, voilà, l'arbre, quand je l'ai devant moi, mon arrière-arrière-arrière-grand-père n'était pas né ou naissait que l'arbre, il existait déjà. Et justement, je me dis aussi, dans mes petits-enfants ou arrière-arrière-petits-enfants, plusieurs générations après, quand ils vont décéder ou quand ils vont mourir, l'arbre, il sera encore là, si on ne touche pas. Voilà. Et nous, de quel droit on peut se permettre d'arriver, pour une peur ou autre, décider de couper cet arbre, voilà. Mmh. C'est un peu tout ça. Voilà. C'est sensibiliser les gens à l'arbre qui est très similaire à l'homme, je dirais, en fait. Moi, j'ai tendance à l'appeler le peuple debout parce que c'est vrai qu'il ne marche pas, mais il a beaucoup de ressemblances avec l'homme, voilà. Un peu tout ça, un peu. Et en même temps, transmettre une mémoire autour de l'arbre parce que l'arbre, il a toujours compté pour nous, en fait, pour le peuple pyrénéen. On a plein de rituels. L'arbre, il a toujours été présent, en fait.
0: Et ça a été facile de trouver les légendes associées à chaque arbre ou comment t'as fait?
1: Oh, ben c'est un bouquin que ça fait plusieurs années où j'y travaille dessus. Donc, soit en lisant sur des vieux bouquins qui, à un moment donné, vont parler d'un arbre. À partir de là, j'essaye de voir s'il existe toujours. Soit ça peut être des témoignages d'anciens, soit ça peut être des associations qui aussi, petit à petit, sont sensibilisées par les arbres et ont essayé de rechercher des vieux arbres. Certains, ils n'ont pas d'histoire, ou elles se sont perdues, des histoires, et d'autres, il y a des histoires. Donc, moi, ce qui m'intéressait, c'était de récupérer ceux où il y avait des histoires pour transmettre. Et voilà, et après, aller sur le terrain, voir s'ils sont toujours, les photographier, etc., en fait, voilà.
0: Tous ces arbres sont des arbres répertoriés dans le livre, avec une photo, avec à chaque fois une histoire, donc, sur cet arbre magnifique. Par exemple, je suis ici à Saint-Lary, le frêne aux palombes au col du Piégeot. Arbre oui. Estimé de 225 ans avec 2 mètres de circonférence. Tous ces arbres, ils sont visibles pour le visiteur, le touriste?
1: Oui. Dans la présentation du livre, ce que j'ai essayé de faire, effectivement, sur les 250 textes, il n'y a pas des photos de tous les arbres. C'est un choix qui a été fait au niveau de la mise en page, pour qu'on puisse mettre 250 textes avec des photos sur un bouquin de 180 pages à peu près. On a fait le choix de ne pas mettre des photos de tous les arbres, mais à chaque arbre, en principe, ce que je fais, donc il y a le nom de la commune, je mets d'entrée l'estimation de l'âge de l'arbre avec sa circonférence, et après, je mets les détails en fait pour accéder jusqu'à cet arbre en fait. Et à partir de là, dessous, il y a le texte qui correspond à la légende, au récit, à l'histoire de l'arbre, en fait.
0: L'âge des arbres, comment il est estimé à chaque fois?
1: Alors, soit on connaît l'histoire de l'arbre, on sait quand il a été planté, donc il y en a certains, on sait précisément le jour même où il a été planté, et d'autres, après, on fait, en fait, en mesurant la circonférence, voilà, il y a des calculs qui permettent de donner approximativement l'âge d'un arbre. Alors quand on dit approximativement, ça peut être à 10 ans près. Quand on parle d'un arbre de 250 ans, si on l'a fait par calcul, effectivement, il peut avoir 230 comme 270 ans. Mmh. Mais bon, c'est une moyenne, on va dire.
0: Je vais donner un exemple. Donc, je suis avec Francis Barrault. On parle de son livre « Les plus beaux arbres des Pyrénées, 250 histoires, légendes et récits », édition Sud-Ouest, prix 23 euros. Donc, c'est un excellent cadeau pour tous les amoureux des arbres de la nature à faire pour Noël. Je le dis comme
1: voilà,
0: ça. Je le dis comme
1: oui,
0: ça en passant. Hein. Je vais lire un extrait, par exemple, sur la Bastide de Céroux, donc en plein Ariège, à côté de Pamiers. Le oui. chêne le plus vieux de l'Ariège, âge estimé 700 ans, 6 mètres de circonférence. Depuis la Bastide de Céroux prendre la D501 en direction du hameau de Suzan, ou Suzanne, après avoir dépassé le lac à gauche et juste après avoir traversé le ruisseau d'Aujol, prendre le chemin de gauche conduisant au hameau d'Antouzan. Le chêne domine les deux dernières maisons du haut et se rejoint sur un chemin peu visible entre les deux pâtisses. Donc le chêne le plus vieux de l'Ariège, ici, ce chêne déploie son ombre sur la maison ancien château d'Anduzan, né avant la guerre de Cent Ans. Il est considéré comme le plus vieux chêne de l'Ariège, avec ses 30 mètres de haut et ses 40 mètres d'envergure. Il suscite respect et émotion, etc., etc. Donc, à chaque fois, on a un descriptif, une photo dans le cas de cet arbre précis, et puis plusieurs indications pour s'y rendre, c'est ça?
1: Oui, voilà. Chaque fois, en principe, j'essaye de faire en sorte que les personnes qui veulent aller le voir, eh bien, le trouvent. Parce que justement, c'est vrai que ça a été aussi un des labeurs, on va dire, d'arriver des fois à retrouver un arbre. Parce que soit les indications, elles étaient trop légères, soit c'est pas simple, parce que quand il est perdu en pleine nature, d'arriver à le retrouver, des fois c'est compliqué. Après, il y en a d'autres, c'est très facile, parce que justement, il y en a qui sont plantés au milieu d'un village, par exemple, parce que souvent, sur les places de village, il y avait des arbres qui servaient pour des choses bien précises, hein, qui ont été plantés pour, admettons, en tant qu'arbre de liberté, pour fêter, admettons, la fin de la Révolution, d'autres pour fêter une autre guerre, etc. Voilà, chaque fois, il y a certains, c'est facile à trouver, mais d'autres, c'est compliqué. Ouais. Donc, j'ai essayé, dans les indications, de faire quelque chose de cohérent pour que les personnes arrivent à les retrouver. Ouais.
0: Et puis, ce qui est intéressant, c'est qu'il y a quand même toutes sortes d'arbres. On parle du cyprès, du platane, du chêne, du châtaignier, des séquoias gigantesques aussi qu'on a trouvé par exemple. Pourtant, c'est pas un arbre de nos régions, ça, le séquoia.
1: Ouais, mais justement, il y a pas mal d'arbres, en fait, qui ont pu être transplantés en France, quand il y avait des grosses demeures, ou dans des jardins, pour les jardins, pour l'ornement des jardins. Les demeures existent encore ou pas, mais les jardins ont pu être repris par les municipalités ou autres, et du coup, ces arbres, ils sont entretenus, ils y sont, et c'est vrai que on peut trouver, je sais pas, même en pleine ville comme à Pau, je pense à Pau, il y a plusieurs jardins où il y a des vieux arbres, ça peut être ça, ça peut être à Luchon, ça peut être un peu partout, ouais, ça dépend en fait. Et au niveau des histoires, c'est vrai que c'est hyper varié aussi. Ça peut être autant, je vais parler d'un chêne où, par exemple, les anciens m'ont dit que ce chêne, à l'époque, les derniers loups, quand il est tué, il est pendé, en fait, à ce fameux chêne. Voilà, ça peut être des histoires en relation aussi avec des arbres qui sont témoins d'un lieu qui est à côté, ou par exemple, période de guerre de la Gestapo, qu'ils arrêtaient, tuaient des gens, etc. Ça peut être voilà, un arbre de liberté dont je parlais, ça peut être des rituels qu'il y avait sur un arbre. Je varie un petit peu toutes les sources, en fait.
0: Dans ce livre-là, toi, est-ce qu'il y a un arbre particulièrement qui t'a touché plus que les autres?
1: Il y en a, mais en fait, peut-être... en fait, il y en a beaucoup qui m'ont touché, mais il y avait par exemple du côté de Figueras, voilà, il y a un vieux chêne. En fait, ce vieux chêne pousse au-dessus d'une source et ses racines sont en train vraiment d'enrober la source. Et ce vieux chêne, en fait, quand on est au pied, il est magnifique. Et surtout, quand on repense qu'à l'époque, Salvador Dali, donc il connaît tout le monde, le peintre, venait se poser sous ce chêne, boire à la source, etc. Voilà, ça peut être des histoires comme ça. Et c'est vrai qu'en tonnier, il peut y avoir une émotion par rapport à ça, ouais, tout à fait. Ouais.
0: Ce qui est intéressant aussi dans l'ouvrage, c'est que ça permet d'avoir des lieux presque de pèlerinage, où on peut aller à côté de cet arbre-là et aller méditer un petit peu tranquillement dans la nature.
1: L'arbre, il sert à plein de choses, justement. Rien que déjà d'aller en voir un ou en voir plusieurs, parce qu'on peut se faire des circuits, se dire, tiens, là, je suis en Ariège, je vais, voyons qu'est-ce qu'il y a, tu fais un circuit de plusieurs arbres. Et c'est vrai que quand tu arrives devant ces grands-pères, en fait, ces monstres-là, c'est différent, en fait. T'es là, c'est vrai que tu peux méditer, mais t'es posé devant, tu les regardes, tu fais, ah ouais, quand même. Parce qu'il y en a, enfin, on se rend pas bien compte, mais quand on est au pied, et en fonction des saisons, comme l'automne aussi, c'est grandiose, ces arbres, c'est vrai qu'on a envie de les toucher, on a envie de s'y poser, on a envie de dormir, on a envie de monter dessus, enfin, ils sont magnifiques, ouais. C'est des bonnes balades à la journée, en fait. Certains, on y arrive en voiture, d'autres, il faut marcher un peu, ça dépend. Mais c'est vrai que quand on fait une journée à la rencontre de ces arbres, c'est vrai que le soir qu'on rentre, on est autrement, hein, ça c'est sûr.
0: Ça s'appelle Les plus beaux arbres des Pyrénées, 250 histoires, légendes, récits aux éditions Sud-Ouest de Francis Barrault, 23 €. Francis, à la fin du livre, il y a aussi quelque chose qui fait en mémoire des arbres disparus.
1: C'est la conclusion, on va dire, parce qu'il y a une intro, on parlera aussi d'intro après, mais il y a la conclusion. Et c'est vrai que la conclusion, elle est un peu autour de tout ça, des arbres qui ont disparu, parce qu'il y en a certains. C'est par exemple, je pense à un village où il y avait, à côté de l'église, en fait, il y avait un ormeau. Cet ormeau, il avait un vieux, donc il avait un trou dans le tronc. Et ce qui se passait à l'époque, en rituel, c'est-à-dire quand les gens ils allaient se faire baptiser à l'église, à la sortie de l'église, ils prenaient le gamin et ils allaient lui passer la tête dans l'ormeau, en fait, dans le trou, pour le désensorceler, parce qu'ils estimaient que c'était ce rituel, il était peut-être bien avant l'arrivée du christianisme dans les Pyrénées, où les gens, pour désensorceler ou autre, ou au cas où ça arrive, hop, ils passaient la tête dans l'ormeau qui avait ce pouvoir, en fait. Ça, c'est intéressant, mais arrivé sur place, l'ormeau n'existe plus. Il a été coupé, peut-être parce qu'il est mort, peut-être, je sais pas. Il y a des arbres comme ça, ou d'autres, même je vois sur Roche, dans la Légère, c'est un peu différent, mais justement, il y avait un vieil arbre énorme, un vieux chêne qui devait avoir 600 ou 700 ans, en haut d'une colline, donc il n'y a rien. Mais comme en contrebas, ils ont construit une grosse zone commerciale, au cas où, je sais pas quoi, qui gêne, et bien ils sont allés couper cet arbre pour rien. Et en plus, ils ont appelé la zone commerciale la zone du grand chêne. Bon, voilà, pour dire qu'à un moment donné, il y a des incohérences et ça fait mal, en fait. Donc, c'est pour ça que, voilà, il y a toute une conclusion pour essayer de prendre conscience de ça et de respecter les arbres, pas les couper pour un rien, en fait. Voilà.
0: On retrouve bien Francis Barrault, un amoureux des arbres, un amoureux de la nature. C'est pas pour rien qu'il écrit des livres sur les Pyrénées et sur les arbres. Francis Barrault, Les plus beaux arbres des Pyrénées, 250 histoires, légendes de récits, 190 pages, 23 €, aux éditions Sud-Ouest. Je le répète, un magnifique cadeau pour ceux qui aiment les arbres pour Noël. Francis, merci beaucoup.
1: Est-ce que juste je peux rajouter un petit truc sur l'intro, parce que je pense qu'elle est importante, une intro qui parle un petit peu du rituel, mais aussi... je fais toute une grosse page sur les arbres voraces, parce qu'on en retrouve, c'est-à-dire des arbres où, par exemple, une pancarte ou un banc a été accolé à l'arbre, et lui, avec le temps, en fait, il a mangé tout ça, c'est-à-dire l'écorce a pris le dessus, et a mangé la pancarte ou le banc, etc. Voilà, ça, c'est des choses aussi qu'on retrouve dans le livre. Voilà, je voulais le préciser, parce que c'est intéressant, justement.
0: Livre très intéressant, exactement. Merci, Francis.
1: Merci, Bruno, merci, Radio Galaxie. Au revoir.

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1: Un événement pas manqué, c'est le grand forum de l'emploi du bassin Haute-Rivain qui fait son retour le jeudi 24 septembre à la salle Horizon de Miremont. Plus de 50 structures seront représentées pour vous proposer plus de 100 offres d'emploi, formation et alternance. Tous les secteurs d'activité sont représentés. Que vous soyez en recherche d'emploi, en reconversion ou étudiant, c'est le jeudi 24 septembre de 9h à 13h. C'est à la salle Horizon de Miremont. Et vous retrouverez tous les renseignements sur le site internet ccba31.fr. Plusieurs offres sont à pourvoir en ce moment avec l'agence d'emploi Au Boulot de Caser. On recherche des électriciens industriels pour du tirage de câbles et raccordement d'armoires électriques, c'est sur le secteur de Salis-du-Salat. Un chauffeur poids lourd magasinier pour des livraisons chez les particuliers sur le secteur de Saint-Hélix-le-Château. Un poseur pack et clim secteur Saint-Hélix-le-Château également. Des infirmiers diplômés d'État, là il y a pas mal de besoins sur le secteur de Rieux, Beauchalot, Salis-du-Salat, Pincis et Montesquieu. Pareil, on recherche des aides-soignants, un façadier sur le secteur de Caser et enfin un technico-commercial pour des ventes de pièces détachées et accessoires pour Minipel. Ça, c'est sur Marteau-Tolosane et c'est l'agence d'emploi Au Boulot de Caser qui recrute en ce moment. Pour plus de renseignements, vous allez sur le site internet au-boulot.com.
2: 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C'est avec grand plaisir que nous les diffuserons. Merci de votre fidélité. Je vous dis à très vite.

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1: Bonsoir à toutes et tous. La nuit prochaine, avec le ciel clair, les températures nocturnes s'abaissent autour de 9 à 10 degrés dans les fonds de vallée, 14 à 16 degrés dans les zones urbaines. Jeudi 24 septembre, le temps reste sec et ensoleillé pour une nouvelle journée au caractère estival. La seule nuance vient du vent qui s'oriente temporairement au secteur sud-est, avec un peu de vent d'autant entre Haute-Rive et Rieume. Les températures gagnent 1 ou 2 degrés l'après-midi et cette journée devrait être la plus chaude de la semaine, avec 33 degrés attendus sur Noé et Rieuvolvestre, 31 degrés sur Saint-Gaudens et Salisu-Salat. Bonne soirée à toutes et tous.
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2: Bonjour à toutes et à tous. À la une de cette édition, il vient tout juste de poser un pied sur le sol américain. Arrivée du président chinois Xi Jinping ce mercredi soir aux États-Unis pour une visite de 2 jours où il doit rencontrer son homologue américain. Un déplacement en grande pompe. Avant cette visite, Pékin a donné des gages sur ses contrôles de 2 produits chimiques exportés vers l'Amérique du Nord. On en parle dès le début de ce journal. L'actualité, c'est aussi la 81e Assemblée générale de l'ONU qui se poursuit à New York. L'Iran, mais surtout l'IA sont au cœur des discussions. Le patron de ChatGPT, Sam Altman, l'assure, le développement de l'intelligence artificielle nécessite une attention extrême. Enfin, dans ce journal, on sera en Inde. Les électeurs seraient-ils privés de leur droit de vote? La commission électorale est visée par une enquête publiée ce mercredi dans la presse. Précision à suivre. Il vient tout juste d'arriver sur le tarmac américain, le président chinois Xi Jinping aux États-Unis pour une visite de 2 jours, accueilli en grande pompe par son homologue Donald Trump. Le président américain, qui habituellement reçoit ses invités à la Maison-Blanche, s'est déplacé exceptionnellement à l'aéroport, ce qui montre la volonté de Washington de vouloir prolonger la fragile trêve commerciale et diplomatique avec Pékin. Et à la veille de cette rencontre, Pékin fait un geste sur l'un des dossiers qui empoisonne leur relation, le fentanyl. La Chine renforce ses contrôles sur 2 produits chimiques exportés vers l'Amérique du Nord. Cléa Broderst.
4: 2 substances de plus sous contrôle. Pour les exporter vers les États-Unis, le Mexique ou le Canada, les entreprises chinoises devront désormais obtenir un permis. Ces produits peuvent servir à fabriquer du fentanyl, un opioïde responsable de nombreuses morts par overdose aux États-Unis. L'annonce tombe alors que Xi Jinping est attendu à Washington. Donald Trump réclame depuis longtemps à Pékin de freiner les exportations de ces ingrédients. Avec les 2 nouveaux ajouts, la liste chinoise compte désormais 18 substances soumises à autorisation. 13 y avaient été inscrites en novembre dernier, puis 3 autres en mai, après les précédentes rencontres entre les 2 dirigeants. Le dossier pèse aussi sur leurs échanges commerciaux. En 2025, Trump avait imposé à la Chine des droits de douane liés au fentanyl. Il en avait ensuite réduit une partie en échange d'un engagement de Pékin à lutter contre ce trafic. Depuis, la Cour suprême américaine a annulé ses surtaxes. La Chine assure, elle, disposer de lois antidrogues parmi les plus strictes du monde et renvoie régulièrement les États-Unis à leur propre crise des overdoses. Cléa Broderst, Pékin, RFI.
2: Et au programme de cette visite de 2 jours entre la Chine et les États-Unis, ce jeudi aura lieu une cérémonie d'accueil militaire à la Maison-Blanche, coup de canon et survol d'avion, ainsi qu'un dîner de gala auquel assisteront les géants de la tech américaine, dont le patron de ChatGPT, Sam Altman. Et Sam Altman, je vous le disais dans les titres, qui s'est exprimé ce mercredi lors du Conseil de sécurité de l'ONU sur l'IA. La progression actuelle de l'intelligence artificielle nécessite une attention extrême, a-t-il prévenu. À nouveau, le patron de ChatGPT appelle à la coopération internationale à ce sujet. De son côté, son homologue Dario Amodé, patron d'Anthropic, assure qu'il va ralentir autant que nécessaire le rythme de développement de son intelligence artificielle pour s'assurer que chaque nouveau modèle commercialisé soit vraiment sûr, je cite. Cette réunion du Conseil de sécurité initiée par la France intervient après l'appel récemment de grands patrons de la tech à ralentir et à encadrer son développement. Un conseil de sécurité organisé à New York en marge de l'Assemblée générale de l'ONU, la 81e, qui a lieu en ce moment aux États-Unis et qui se poursuit jusqu'à lundi. Ce mercredi, à la tribune, Volodymyr Zelensky a appelé les pays du monde à cesser de commercer avec la Russie pour ne pas prolonger la guerre, je cite, le président ukrainien qui dénonce la folie meurtrière du président russe. Lors de son discours, il s'est aussi adressé aux nombreux chefs d'État, dont des ressortissants ont été enrôlés, parfois contre leur gré, dans les rangs de l'armée russe. Écoutez.
5: We know that Russia uses citizens of 47 countries Nous savons que la Russie utilise des ressortissants de 47 pays différents dans cette guerre. Le Ghana, le Népal, le Tadjikistan, l'Inde, le Yémen, le Kenya, le Zimbabwe, Cuba, la Biélorussie, le Soudan, l'Afrique du Sud et beaucoup, beaucoup d'autres. Grâce aux vidéos filmées par nos drones, nous voyons mourir sur le champ de bataille des personnes qui ne sont pas russes, qui viennent de vos pays. Voyez ce que la Russie fait d'eux. Prenez soin d'eux. Ne les laissez pas finir sur un front qui n'est pas le vôtre. Ne laissez pas Poutine vous entraîner dans cette guerre et payer cette folie au prix de la vie de vos concitoyens. Limitez sa marge de manœuvre. Limitez ses ressources financières. Mettez fin à sa guerre.
6: Limit his money. Limit his war.
2: Le président ukrainien qui, ce mercredi, exhorte ses alliés à maintenir les sanctions contre Moscou, alors que la France a fait pression pour lever ses sanctions contre l'oligarque russe Alisher Usmanov, un proche de Vladimir Poutine, en échange de la libération d'un Français détenu en Azerbaïdjan. Toujours lors de l'Assemblée générale des Nations unies, parmi ceux qui se sont exprimés, le président iranien Massoud Pezeshkian a répondu à Donald Trump. Il a promis ce mercredi que son pays ne baisserait pas la tête, s'estimant victime du terrorisme américain, je cite. Alors que la veille, le président américain menaçait l'anéantissement de l'Iran ou bien de conclure un accord avec la République islamique après les élections de mi-mandat aux États-Unis. En marge de cette grande messe annuelle, les discussions ont repris entre émissaires américains et iraniens, mais n'ont débouché sur rien. Le détroit d'Ormuz, au cœur de ce conflit entre Washington et Téhéran, un marin indien a été tué ce mercredi dans une attaque ayant visé un navire commercial dans le détroit, selon les autorités omanaises et indiennes.
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2: RFI, il est bientôt 3h37 à New Delhi, en Inde. Une enquête publiée dans la presse ce mercredi met en cause les méthodes de la commission électorale. Elle vient s'ajouter à des accusations de longue date. L'opposition et des minorités affirment depuis des années que des électeurs ont été privés de leur droit de vote. Même observation faite par la justice indienne. La commission électorale, elle, assure avoir agi dans le respect des règles. Quoi qu'il en soit, dans la plus grande démocratie du monde par le nombre d'électeurs, ces critiques, Abdoulaye Rally, prennent une nouvelle ampleur.
7: L'enquête publiée ce matin par The Indian Express relance la controverse sur la purge des listes électorales. La justice avait déjà critiqué l'usage de logiciels opaques pour rayer des millions d'électeurs. Ce matin, la presse mentionne en plus de graves dissensions internes. Deux des trois commissaires électoraux auraient dénoncé ces méthodes. Cette controverse arrive après plusieurs années de critiques de l'opposition et des minorités qui affirment que ces suppressions massives d'électeurs les ciblent délibérément au profit du pouvoir. Autre coup dur pour la commission électorale, dans un éditorial, le quotidien The Hindu l'accuse d'agir comme un instrument du BJP au pouvoir. Dans la démocratie la plus peuplée au monde, une telle controverse est d'autant plus dommageable que ce matin même, la Cour suprême a mis en doute l'indépendance de cette commission électorale. Alors que cette dernière se défend d'avoir agi hors des règles, le parti des cafards s'en mêle aussi avec cette critique. Hier, les électeurs choisissaient leur gouvernement. Aujourd'hui, c'est le gouvernement qui décide qui peut voter. Abdullah Irali, New Delhi, RFI.
2: En France, au procès de l'assassinat en 2022 de l'ex-rugbyman argentin Federico Aramburu, l'heure était au réquisitoire ce mercredi à l'encontre de Romain Bouvier, poursuivi pour tentative d'assassinat pour avoir tiré en premier sur le rugbyman, le blessant à deux reprises. L'avocat général a requis 20 ans de prison, 27 ans pour Loïc Le Priol, l'auteur des tirs fatals, poursuivi pour assassinat. De lourdes peines, Laura de Marseille.
8: En matière d'assassinat ou tentative d'assassinat, il faut établir la préméditation et l'intention de tuer. L'avocat général s'y est minutieusement attelé durant plus de 4 heures. Après la bagarre près du bar, Loïc Le Priol et Romain Bouvier veulent un deuxième round, pointe le magistrat, qui liste alors leur état de fureur, les menaces de mort proférées, l'échange entre les deux hommes avant de se lancer à la recherche des rugbymen. Oui, c'est une chasse à l'homme, s'exclame-t-il. Surtout, tous deux partent armés et vont vider leur chargeur sur un homme désarmé. Ils disent qu'ils ne voulaient pas tuer, mais ils ne se soucient pas de leurs victimes, ils fuient, poursuit Philippe Courroie. Leur comportement ne montre aucun remords, mais signe au contraire la volonté de disparaître et faire disparaître les preuves. Pour expliquer les peines, il met en avant la gravité des faits, mais aussi la dangerosité des accusés. Leur filiation avec l'ultra-droite, terreau de fascination pour la violence et les armes, le compagnonnage de prétoire des deux hommes, déjà condamnés ensemble pour violence, leur violation récurrente de précédentes injonctions judiciaires, leur absence de remise en question, et surtout, chez Loïc Le Priol, ses troubles psychopathique, toute puissance, manque d'empathie, posture victimaire, qui le rendent inabordable selon plusieurs experts. L'avocat général conclut en demandant justice pour Federico Aramburu, cet homme solaire, victime d'une mort absurde au sens d'Albert Camus, dit-il, une mort pour un rien.
2: Laura Martel. Enfin, une autre affaire judiciaire en France. La Cour de cassation a confirmé ce mercredi.
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3: Bienvenue sur le Funk Anthology, vous écoutez DJ Vibe. Comme chaque semaine, vous le savez, le meilleur des années funky style, soul and disco. Direction les classiques tout de suite avec le Norma Jean.

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1981, tout de suite, WB Records sur le Funk Anthology by DJ Vibe, album de la semaine de Chaka Khan, superbe album, 1981, il y a vraiment très très très longtemps. À suivre les requests avec le British Colony, Revelation et William Robinson. Vous êtes sur le Funk Anthology, bienvenue.

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Album de Chaka Khan 1981. Whatcha gonna do for me? Vraiment super sur le Funk Anthology. Vous écoutez DJ Vibe chaque semaine. Il est temps pour la team de vous quitter. On se retrouve la semaine prochaine avec le meilleur des années 80. Salut à tous!

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0: Sur Radio Galaxy, on vous présente la prochaine conférence organisée par La Pub en Vol le mercredi 23 septembre à Rieux-Volvestre. Et là, on va voyager au cœur du système solaire. On va parler à la fois d'astronomie, d'histoire et de mythologie. On va essayer de comprendre pourquoi derrière ces noms de planètes se cachent des dieux, des déesses, des héros et des récits vieux de plusieurs millénaires. C'est Jean-Noël Sarraï qui est expert en astronomie et qui est en ligne avec nous. Bonjour.
1: Oui, bonjour.
0: Racontez-nous, Jean-Noël, quelle est l'origine de cette mythologie du système solaire? D'où est-ce que ça vient?
1: Alors, cette mythologie du système solaire vient, en fait, des dieux et des déesses romains. C'est la dernière version, en fait, que l'Occident a conservée. Parce que les Romains, même si c'était il y a 2000 ans, ben, c'est la version la plus récente. On verra, pendant la présentation, que les Romains ont honteusement copié les Grecs, qui eux-mêmes se sont inspirés des Babyloniens. Toutes ces civilisations qui se sont succédées à peu près au même endroit, c'est-à-dire autour du bassin méditerranéen oriental, on va dire, bah, se sont passés le témoin comme ça et ont nommé à chaque fois les planètes avec des noms de dieux et de déesses.
0: Mais pour quelles raisons est-ce que les Babyloniens, les Grecs et les Romains ont-ils autant associé les astres à leur divinité?
1: En fait, c'est pas que. Vous pouvez aller dans toutes les civilisations. Ça, c'est un bon antidote au racisme, c'est-à-dire que l'humain, quel que soit son pays, quelle que soit sa civilisation, quelle que soit l'époque même, prenez les Chinois, prenez les Mayas, prenez les Égyptiens, prenez qui vous voulez, l'humain a toujours eu la même idée. C'est-à-dire que tout ce qui était dans le ciel, c'était le panthéon de dieux et de déesses.
0: C'était une manière pour eux de raconter le ciel à une époque où l'on n'avait pas encore d'outils scientifiques qui permettaient véritablement de l'expliquer. Hein.
1: C'est ça, c'était de le raconter et surtout de l'expliquer. C'est-à-dire que ça les dépassait tellement, et ça nous dépasse toujours d'ailleurs, qu'ils projetaient obligatoirement dans les planètes et aussi dans les constellations, mais ça c'est une autre conférence, leur dieu et leur déesse, croyante en fait.
0: Alors on peut commencer par exemple avec la planète Mars qui est associée à la guerre de par sa couleur rouge, c'est bien ça hein?
1: Exactement, ouais, tout à fait. Ça c'est un des rares points dans le ciel qui a une couleur vraiment caractéristique, orangée plutôt, rouge quand elle est basse sur l'horizon. Et donc, ce qu'on va montrer effectivement dans la conférence, c'est que le rouge, c'est toujours une connotation un peu négative chez les humains. Il y a même des étoiles rouges qu'on a associées à l'œil du taureau ou à l'œil du scorpion, donc des animaux assez négatifs pour l'homme.
0: Ouais, rouge, couleur du sang également.
1: Hein. C'est ça, le sang, la guerre, le feu, tout ça, c'est les attributs de la guerre.
0: Vénus, à l'inverse, est associée à la beauté et à l'amour. Pourtant, quand on découvre ses véritables conditions à la surface, on est loin de l'image de la déesse de la beauté, Jean-Noël.
1: Ah oui, tout à fait. C'est-à-dire que vous êtes renseigné sur Vénus. Il fait 450 degrés, jour et nuit. Donc si c'est la déesse de l'amour, c'est l'amour torride plutôt.
0: Oui.
1: Donc c'est pas pour l'amour qu'on l'a nommé comme ça, mais plutôt pour la beauté.
0: Ouais.
1: Voilà. Parce qu'on va voir que Vénus, c'est la fameuse étoile du berger, qui n'est pas une étoile, donc, qu'il faudrait mieux appeler...